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3: L'horoscope. Bonjour à tous, vous faites un petit beau aujourd'hui. Alors voici ce qui pourrait vous attendre signe par signe.
4: Bélier, Uranus vous donnera envie de quitter une vie trop routinière.
3: Taureau, vous risquez d'avoir des problèmes avec votre entourage amical.
4: Gémeaux, certaines paroles ne devront pas être prononcées à la légère. Réfléchissez avant de vous lancer.
3: Cancer, soyez circonspect dans vos rapports sociaux pour éviter une brouille possible.
4: Les lions, mettez en route un projet et pariez sur la nouveauté.
3: Vierge, grâce aux bons influx de Mercure, cette journée vous donnera l'opportunité d'accroître votre emprise sur les autres.
4: Balance, vous n'aurez pas très envie de sortir, mais vous vous lancerez dans des rangements.
3: Scorpion, prudence. La planète Mars peut vous inciter à des excès de franchise qui ne seront pas franchement appréciés de tous.
4: Sagittaire, vous aurez à donner des gages de votre bonne volonté. Sachez aussi dire non si ce que l'on vous propose ne vous convient pas.
3: Capricorne, votre chaleur communicative suscitera de nombreuses sympathies et vous attirera la confiance de vos interlocuteurs.
4: Verseau, douceur, gentillesse et sensualité, vous serez d'un commerce agréable aujourd'hui.
3: Enfin, Poissons, si vous avez quelqu'un dans le pif, eh bien, vous n'hésiterez pas à vous montrer agressif. À demain pour un nouvel horoscope, bien sûr, et nous fêterons Amandine.
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2: Bonjour à tous. Elle part en campagne. Marine Le Pen, candidate à l'élection présidentielle, la Cour d'appel de Paris confirme sa condamnation dans l'affaire des assistants parlementaires européens de son parti, mais réduit sa peine d'inéligibilité. Permis de tuer, Amnesty dénonce un vote de la honte. L'Assemblée nationale approuve la présomption d'usage légitime des armes pour les forces de l'ordre. Lors d'une séance extrêmement tendue, les députés de gauche ont tenté d'empêcher le vote par un barrage d'amendements. Quatre nouveaux suspects mis en examen écroués dans le cadre de l'enquête sur le meurtre de Mehdi Kessassi, frère d'Amine Kessassi, militant anti-narcotrafic et adjoint au maire de Marseille. Depuis le début de l'enquête, 11 personnes ont été interpellées. La principale suspecte de la tentative d'assassinat d'un oligarque à Monaco, retrouvée morte en Ukraine avec des blessures par balle à la tête, deux hommes accusés de l'avoir tuée ont été arrêtés. La fin d'une époque, le stade Vélodrome de Marseille a commencé hier samu. Les premières lettres de l'Orange Vélodrome ont commencé à être retirées. Près de 10 ans sous le nom d'Orange Vélodrome, l'enceinte de l'OM s'appelle désormais le CEPAC Vélodrome. Ce nouveau contrat de naming, officialisé le 2 juillet, marque le début d'un partenariat renforcé entre le club et la caisse d'épargne Provence-Alpes-Corse. L'OM ouvrira d'ailleurs la saison, ça sera le 21 août avec la réception à 20h45 de Strasbourg au Vélodrome. Le mondial, l'Argentine est passée toute proche de la sortie face à l'Égypte, mais s'en est remise au meilleur buteur de l'histoire de la Coupe du Monde, Lionel Messi. Pour avancer dans la compétition. Score final 3-2 pour les Argentins. La Suisse domine la Colombie au tir au but et va retrouver l'Argentine en quart de finale de cette Coupe du Monde. Dans un match fermé, la Nati est parvenue à l'emporter dans la séance des tirs au but pour se hisser donc en quart du mondial. Une première depuis 1954. Et puis sortez l'attirail anti-soleil. Météo France étend sa vigilance orange canicule. 6 nouveaux départements sont concernés, à savoir les Bouches-du-Rhône, l'Ain, mais également le Jura, le Doubs, l'Eure et l'Orne.
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1: Bonjour à tous. Cap sur le mondial, l'Argentine est passée toute proche de la sortie face à l'Égypte, mais s'en est remise au meilleur buteur de l'histoire de la Coupe du Monde, Lionel Messi, pour avancer dans la compétition. Score final, 3-2 pour les Argentins. La Suisse domine la Colombie aux tirs au but et va retrouver l'Argentine en quart de finale de cette Coupe du Monde de football. Dans un match fermé, la Nati est parvenue à l'emporter dans la séance des tirs au but pour se hisser en quart du mondial, une première depuis 1954. La fin d'une époque, le stade de Vélodrome de Marseille a commencé hier sa mue. Les premières lettres de l'Orange Vélodrome ont commencé à être retirées près de 10 ans sous le nom d'Orange Vélodrome. L'enceinte de l'Olympique de Marseille s'appelle désormais le CEPAC Vélodrome. Ce nouveau contrat de naming, officialisé le 2 juillet, marque le début d'un partenariat renforcé entre le club et la Caisse d'épargne Provence-Alpes-Corse. L'OM ouvrira d'ailleurs la saison le 21 août avec la réception de Strasbourg au Vélodrome. Rendez-vous à 20h45. Après 4 mois d'idylle et une mission maintien largement assurée, le Paris FC s'est séparé mardi de son expérimenté entraîneur Antoine Comboiré pour relancer l'anglais Liam Rosnior de retour en Ligue 1, même si son étoile a pâli après son échec cuisant à Chelsea. Sur le Tour de France, 4e étape hier, le Danois Mats Pedersen s'impose au sprint à Foix. Au terme d'une longue échappée, le Norvégien Thorsten Træn s'empare du maillot jaune. Étape 5 aujourd'hui, 158 km entre Lannemezan et Pau. En tennis, à Wimbledon, Coco Gauff s'offre une première demi-finale sur le gazon londonien. L'américaine a battu sa compatriote Pigula hier. Elle sera donc dans le dernier carré alors qu'elle n'avait plus gagné de match sur le gazon depuis 2024 au début de la quinzaine londonienne. De son côté, Djokovic est allé au bout de l'effort face à Félix Auger-Aliassime pour retrouver Sinner, tombeur de l'allemand Lennart Struff. Voilà, c'est la fin de ce flash. Merci de l'avoir suivi. Bonne journée.
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3: L'horoscope. Bonjour à tous, vous faites un petit beau aujourd'hui. Alors voici ce qui pourrait vous attendre signe par signe.
4: Bélier, Uranus vous donnera envie de quitter une vie trop routinière.
3: Taureau, vous risquez d'avoir des problèmes avec votre entourage amical.
4: Gémeaux, certaines paroles ne devront pas être prononcées à la légère. Réfléchissez avant de vous lancer.
3: Cancer, soyez circonspect dans vos rapports sociaux pour éviter une brouille possible.
4: Les lions, mettez en route un projet et pariez sur la nouveauté.
3: Vierge, grâce aux bons influx de Mercure, cette journée vous donnera l'opportunité d'accroître votre emprise sur les autres.
4: Balance, vous n'aurez pas très envie de sortir, mais vous vous lancerez dans des rangements.
3: Scorpion, prudence. La planète Mars peut vous inciter à des excès de franchise qui ne seront pas franchement appréciés de tous.
4: Sagittaire, vous aurez à donner des gages de votre bonne volonté. Sachez aussi dire non si ce que l'on vous propose ne vous convient pas.
3: Capricorne, votre chaleur communicative suscitera de nombreuses sympathies et vous attirera la confiance de vos interlocuteurs.
4: Verseau, douceur, gentillesse et sensualité, vous serez d'un commerce agréable aujourd'hui.
3: Enfin, Poisson, si vous avez quelqu'un dans le pif, eh bien, vous n'hésiterez pas à vous montrer agressif. À demain pour un nouvel horoscope, bien sûr, et nous fêterons Amandine.
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2: Bonjour à tous, attention au coup de chaud. Météo France étend sa vigilance orange canicule. 6 nouveaux départements sont concernés, les Bouches-du-Rhône, l'Ain, le Jura, le Doubs, l'Eure et l'Orne. Plus de 620 000 élèves de terminale sont désormais bacheliers, sans même passer par la case à rattrapage. Le taux de réussite provisoire au bac s'établit cette année à 85,5%, un niveau quasiment stable par rapport à l'an dernier. Marine Le Pen, candidate à l'élection présidentielle. La Cour d'appel de Paris confirme sa condamnation dans l'affaire des assistants parlementaires européens de son parti, mais réduit sa peine d'inéligibilité. Amnesty dénonce un vote de la honte. L'Assemblée nationale approuve la présomption d'usage légitime des armes pour les forces de l'ordre. Lors d'une séance extrêmement tendue, les députés de gauche ont tenté d'empêcher le vote par un barrage d'amendements. 4 nouveaux suspects mis en examen écroués dans le cadre de l'enquête sur le meurtre de Mehdi Kessassi, frère d'Amine Kessassi, militant anti-narcotrafic et adjoint au maire de Marseille. Depuis le début de l'enquête, 11 personnes ont été interpellées. Violence dans le périscolaire à Paris. Un animateur de l'école maternelle, Alphonse Baudin, accusé d'agression sexuelle sur mineurs, relaxé. Pour la justice, il existe un doute sérieux sur la caractérisation d'atteinte sexuelle. Lors de l'audience du 26 mai, le ministère public avait requis 3 ans de prison, dont un ferme sous bracelet électronique. Cessez-le-feu fragile. Les États-Unis ont lancé des frappes puissantes contre l'Iran en réponse à des attaques de navires dans le détroit d'Ormuz, annonce l'armée américaine. Le mondial, l'Argentine est passée toute proche de la sortie face à l'Égypte, mais s'en est remise au meilleur buteur de l'histoire de la Coupe du Monde, Lionel Messi, pour avancer dans la compétition. Score final 3-2 pour les Argentins. La Suisse domine la Colombie au tir au but et va retrouver l'Argentine en quart de finale de cette Coupe du Monde. Dans un match fermé, la Nati est parvenue à l'emporter dans la séance des tirs au but pour se hisser donc en quart du mondial, une première depuis 1954. Voilà, c'est la fin de ce flash. Bonne journée.
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1: Grande fête nationale du 14 juillet, c'est à Oudan. La commune et l'association Oudan Off vous invitent à célébrer la fête nationale. Au programme des festivités, 15h, jeux pour enfants, balade à poney pour tous les enfants. 16h à 18h, concours de tir à la carabine enfants et adultes. 19h, apéritif citoyen, repas républicain ouvert à tous. En soirée, feu d'artifice et soirée DJ. Participation gratuite pour les habitants de la commune, participation de 7€ pour les accompagnants extérieurs. Inscription obligatoire auprès de la mairie, lundi, mardi, jeudi de 14h à 18h ou par téléphone au 09 64 12 58 62. La commune et l'association Oudan Off vous attendent nombreux pour partager ce moment convivial et festif. Le 14 juillet, c'est bien sûr à Oudan. Grand feu d'artifice à Sciez à partir de 23h, ce sera bien sûr le 14 juillet. Mais avant, bien sûr, on se retrouve à partir de 19h sur le terrain de pétanque de Sciez pour une soirée conviviale et festive avec au programme buvette et barbecue animé par le comité des fêtes locales, assisté des membres des municipalités de groupements pédagogiques Sciez, Couloutre, Ménestreau et Perrois. Démonstration de country par le Country Club et Sciez. 21h30, retraite au flanc. 22h, grand bal gratuit animé par le groupe Elixir. Et à 23h, donc le fameux grand feu d'artifice. Une programmation, une soirée conviviale et festive à Sciez. Rendez-vous le 14 juillet. L'association Clé de Varzy vous invite à un pique-nique républicain sorti du sac aux abords de la chapelle Saint-Lazare, mardi 14 juillet à partir de 12h, animation musicale pour votre confort, apportez bien sûr table et chaises pliantes. Fête des escargots, c'est à Andry, lundi 13 juillet, place de la mairie. Rendez-vous à partir de 19h avec buvette, escargots, frites, hot dog, fromage, dessert, retraite au flambeau et grand feu d'artifice suivi d'une soirée DJ. C'est organisé par le comité des fêtes d'Andry, alors venez nombreux à cette fête des escargots, lundi 13 juillet, à partir de 19h. Grand feu d'artifice, c'est à Brèves. Le rendez-vous est donné le 13 juillet, place François Savary. Juste avant, il y aura bien sûr restauration buvette sur place, retraite au flambeau à 22h30, départ de la mairie et grand feu d'artifice vers 23h. La soirée se terminera et se poursuivra surtout avec Amplitube, sonorisation, animation, karaoké, bal gratuit, ouvert à tous. C'est une soirée organisée par le comité des fêtes de Brèves, alors venez nombreux, rendez-vous le 13 juillet. Le comité des fêtes de Chevennes-Changy vous attend nombreux samedi 11 juillet pour leur méchoui. Ce sera à partir de 19h, comprenant apéritif, entrée, agneau cuit à la broche ou poitrine roulée cuit à la broche, pommes de terre, sauce crème, fromage, dessert et café, boissons non comprises, vin rosé ou vin rouge à 8€ la bouteille, 20€ par personne, gratuit pour les moins de 10 ans. Les réservations se prennent auprès de Monsieur Lavaux au 06 78 96 42 41. Alors n'hésitez pas à réserver pour ce méchoui qui vous est proposé samedi 11 juillet 19h à Chevennes-Changy. C'est organisé par le comité des fêtes. Vide-grenier, c'est samedi 11 juillet, c'est à Entrain-sur-Noye. C'est organisé par Interanum. Le rendez-vous est donné de 8h à 18h sans réservation, 2€ le mètre linéaire. Vous pouvez vous renseigner au 06 81 36 45 41. Alors venez nombreux au vide-grenier. Samedi 11 juillet, c'est tout au long de la journée, c'est à Entrain-sur-Noye. C'est la fête du bord de l'eau à Pousseau, samedi 11 juillet. Rendez-vous à partir de 19h30. Il vous sera proposé que des produits locaux, à savoir tech de bœuf de la boucherie Nièvre à Clamcy, andouillette, chipot, merguez de Morvan, charcuterie Salaison, les chèvres des petits cabris de Druy-les-Belles-Fontaines, frites et pâtisseries maison. À partir de 22h30, lampion et grand feu d'artifice à partir de 23h avec animation, camplitube et fête foraine sur place. C'est la fête du bord de l'eau à Pousseau. C'est samedi 11 juillet. On vous attend nombreux. Venez fêter le 14 juillet, c'est à Corvel-l'Orgueilleux. Rendez-vous pour un repas avec paella, fromage, tartelette, apéritif offert par la municipalité. 15€ par adulte, 8€ pour les enfants de 6 à 12 ans hors boisson. Inscription, règlement en mairie. Attention, les places sont limitées. Alors n'hésitez pas à vous y rendre afin de réserver votre repas du 14 juillet. Ce sera à la salle des fêtes de Corvel-l'Orgueilleux. Ce mois de juillet, laissez-vous séduire par la musique dans le cadre exceptionnel du château de Druy-les-Belles-Fontaines. Pendant 3 jours, vivez des rendez-vous musicaux ouverts à tous. Vendredi 10 juillet, 20h, découvrez un récital piano et alto consacré au romantisme allemand. Samedi 11 juillet, 20h, retrouvez Roméo et Juliette, l'opéra de Bellini interprété en français. Et dimanche 12 juillet, 10h, place aux plus jeunes avec Babar de Poulenc, un spectacle interactif mêlant musique et dessin où les enfants deviennent acteurs de l'histoire. Un moment magique pour les enfants entre 5 à 10 ans. Est-ce là la beauté du château qui sublime la musique ou la musique qui fait revivre ce joyau du 12e siècle? Les artistes de l'ensemble Ad Alta Voice, dirigé par Maestro Matteo Carminati, vous donne rendez-vous au château de Druy-les-Belles-Fontaines pour partager ces instants d'émotion. Venez vivre la musique autrement dans un lieu chargé d'histoire. C'est tout au long d'un week-end, vendredi 10 juillet 20h, samedi 11 juillet 20h également et dimanche 12 juillet 10h. Concert voyage baroque avec l'ensemble Impetuosa, participation libre. Le rendez-vous est donné jeudi 9 juillet 19h à l'église de Chalot. Vendredi 10 juillet 19h en l'église de Pouclorme. Samedi 11 juillet 20h à la métairie de Savelot à Ouroux en Morvan. Dimanche 12 juillet 18h à l'église de Cervon et lundi 13 juillet 19h en l'église de Tanné. Un verre de l'amitié sera servi à l'issue de chaque concert. Les renseignements peuvent se prendre au 06 60 70 59 56. Portes ouvertes du domaine Bel Air, samedi 11, dimanche 12 juillet, de 10h à 20h. C'est à Villiers-sur-Yonne, l'entrée est libre, dégustation gratuite, vente de vin en direct et c'est sans rendez-vous. Romain Desbrosses vous accueille pour vous faire découvrir le domaine, les nouvelles références, pinot noir, melon, chardonnay, dans un cadre rafraîchissant, aux caves voûtées, domaine de Bel Air à Villiers-sur-Yonne. C'est donc tout au long de la journée du samedi 11 et dimanche 12 juillet à Villiers, donc n'hésitez pas à vous y rendre pour ces portes ouvertes domaine Bel Air.
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1: Bonjour à tous. Marine Le Pen a annoncé hier aux 20h de TF1 sa candidature à l'élection présidentielle, malgré sa condamnation pour détournement de fonds contre laquelle elle entend se pourvoir en cassation pour suspendre les effets de cette décision et ainsi faire campagne sans bracelet électronique. Violence dans le périscolaire à Paris. Un animateur de l'école maternelle, Alphonse Baudin, accusé d'agression sexuelle sur mineur, finalement relaxé pour la justice. Il existe un doute sérieux sur la caractérisation d'atteinte sexuelle. Lors de l'audience du 26 mai, le ministère public avait requis 3 ans de prison, dont un ferme sous bracelet électronique. Le bilan du double séisme du 24 juin au Venezuela s'élève désormais à 3685 morts, selon un communiqué diffusé par le gouvernement. Le précédent bilan était de 3535 victimes. Le courant revient progressivement à Cuba, après une nouvelle panne générale, la troisième en moins de 6 mois sur l'île, aux prises avec un blocus pétrolier des États-Unis. 10 provinces, dont celle de La Havane. Sur les 15 que compte le pays, sont désormais reconnectés au réseau électrique, mais la faible production ne signifie pas le rétablissement du courant dans tous les foyers. 5 ans après l'assassinat de Jovenel Moïse, la justice haïtienne toujours dans l'impasse. Le 7 juillet marquait les 5 ans de l'assassinat du président haïtien Jovenel Moïse. Malgré des dizaines d'arrestations et plusieurs procédures ouvertes en Haïti et aux États-Unis, les circonstances exactes du crime et l'identité des commanditaires restent entourées de nombreuses zones d'ombre. La Banque centrale des Caraïbes orientales va mettre en circulation à partir de 2027 une nouvelle série de billets à l'effigie de personnalités régionales. Le champion olympique grenadien Kirani James figurera sur le billet de $5 des Caraïbes orientales. Après 4 mois d'idylle, une mission maintien largement assurée. Le Paris FC s'est séparé hier de son expérimenté entraîneur Antoine Comboiré pour lancer l'anglais Liam Rosner de retour en Ligue 1, même si son étoile a pâli après son échec cuisant à Chelsea. Le mondial, l'Argentine est passée toute proche de la sortie face à l'Égypte. Le score 3-2, mais s'en est remise au meilleur buteur de l'histoire de la Coupe du Monde, Lionel Messi, pour avancer dans la compétition. Score final donc 3-2 pour les Argentins. La Suisse domine de son côté la Colombie au tirs au but et va retrouver l'Argentine en quart de finale de cette Coupe du Monde. Dans un match fermé hier, la Nati est parvenue à l'emporter dans la séance des tirs au but pour se hisser donc en quart du mondial, une première depuis 1954. Tour cycliste de Martinique 2026, 5e étape. Aujourd'hui, Lorrain, Sainte-Marie, les routes du nord, du centre et du sud sont au programme de cette 5e étape. Les coureurs ont 120 km à parcourir. Sur le Tour de France, le Danois Mats Pedersen s'est imposé à Foix au terme d'une longue échappée. Le Norvégien Thorsten Train s'empare du maillot jaune. Étape 5 aujourd'hui, 158 km entre Lannemezan et Pau. C'était une série culte dans les années 70-80, La petite maison dans la prairie, version 2026, débarque demain sur Netflix. Charlie Ingalls, Caroline, son épouse et Laura sont de retour avec une première saison de ce remake qui nous replonge dans l'Amérique de l'Ouest du 19e siècle. On y retrouve la vie de famille, les drames, les joies, les calèches et bien sûr les chutes dans la prairie. Premier épisode donc demain sur Netflix. La France, capitale mondiale du jeu vidéo compétitif, l'e-sport World Cup, financé par l'Arabie Saoudite, a trouvé refuge à Paris à cause de la guerre au Moyen-Orient. Jusqu'au 22 août, près de 2000 joueurs et 200 clubs sur 25 des jeux les plus populaires au monde vont s'affronter, porte de Versailles, de Fortnite à League of Legends, Call of Duty ou encore Street Fighter. C'est le plus gros événement au monde dans le domaine du jeu vidéo compétitif pendant 50 jours. La cérémonie d'ouverture accueille ce mercredi à la scène musicale Ayana Kamura, Theodora et DJ Snake. Le total des récompenses promises aux vainqueurs atteint 75 millions de dollars. Voilà, c'est la fin de ce flash. Merci de l'avoir suivi.
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2: 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Bonjour à tous, vous faites un petit beau aujourd'hui. Alors voici ce qui pourrait vous attendre signe par signe.
3: Bélier, Uranus vous donnera envie de quitter une vie trop routinière.
2: Taureau, vous risquez d'avoir des problèmes avec votre entourage amical.
3: Gémeaux, certaines paroles ne devront pas être prononcées à la légère. Réfléchissez avant de vous lancer.
2: Cancer, soyez circonspect dans vos rapports sociaux pour éviter une brouille possible.
3: Les lions, mettez en route un projet et pariez sur la nouveauté.
2: Vierge, grâce aux bons influx de Mercure, cette journée vous donnera l'opportunité d'accroître votre emprise sur les autres.
3: Balance, vous n'aurez pas très envie de sortir, mais vous vous lancerez dans des rangements.
2: Scorpion, prudence. La planète Mars peut vous inciter à des excès de franchise qui ne seront pas franchement appréciés de tous.
3: Sagittaire, vous aurez à donner des gages de votre bonne volonté. Sachez aussi dire non si ce que l'on vous propose ne vous convient pas.
2: Capricorne, votre chaleur communicative suscitera de nombreuses sympathies et vous attirera la confiance de vos interlocuteurs.
3: Verseau, douceur, gentillesse et sensualité, vous serez d'un commerce agréable aujourd'hui.
2: Enfin, poisson, si vous avez quelqu'un dans le pif, eh bien, vous n'hésiterez pas à vous montrer agressif. À demain pour un nouvel horoscope, bien sûr, et nous fêterons Amandine.
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2: Bonjour à tous, la vague de chaleur poursuit son expansion. Ce mercredi, 67 départements passent en vigilance orange. Parmi eux, les Bouches du Rhône, le Vaucluse et les Alpes de Haute-Provence. 18 départements sont placés en alerte jaune canicule. Le Var vient s'ajouter à la liste. Côté température, les prévisions annoncent un mercure relativement élevé avec une maximale de 38 degrés attendue dans la journée. Du côté de Riom, il fera 37 à Salernes et Barjols, 35 au Luc et à Draguignan. Explosion à Monaco. La principale suspecte exécutée en Ukraine. Malgré l'arrestation de deux complices présumés, le mobile de cette tentative d'assassinat reste un mystère. 4 balles dans la tête ont définitivement réduit au silence Anastasia Berezovska. Cette réfugiée de 39 ans, identifiée comme la porteuse de bombes, a donc été réduite au silence. 4 nouveaux suspects mis en examen écroués dans le cadre de l'enquête sur le meurtre de Mehdi Kessassi, frère d'Amine Kessassi, militant anti-narcotrafic et adjoint au maire de Marseille. Depuis le début de l'enquête, 11 personnes ont été interpellées. Cap sur la présidentielle 2027, Marine Le Pen a annoncé hier aux 20h de TF1 sa candidature à l'élection présidentielle malgré sa condamnation pour détournement de fonds contre laquelle elle entend se pourvoir en cassation pour suspendre les effets de cette décision et ainsi faire campagne sans bracelet électronique. Le mondial, l'Argentine est passée toute proche de la sortie face à l'Égypte, mais s'en est remise au meilleur buteur de l'histoire de la Coupe du Monde, Lionel Messi. Pour avancer dans la compétition, score final 3-2 pour les Argentins. La Suisse domine la Colombie au tir au but et va retrouver l'Argentine en quart de finale de ce mondial. Dans un match fermé, la Nati est parvenue à l'emporter dans la séance des tirs au but pour Suisse. C'est donc en quart du mondial, une première depuis 1954. Voilà, c'est la fin de ce flash. Merci de l'avoir suivi.
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2: Aujourd'hui, au micro de Flutter FM, je reçois Maria et Didier, tous les deux membres du bureau du club Jazz et Blues de Clamcy. Bonjour.
3: Bonjour. Bonjour.
2: Alors, vous êtes venus pour nous parler du prochain concert. A contrario, c'est un duo. Je pense que c'est Maria qui va commencer à nous présenter ce duo.
3: Oui, tout à fait. Donc, c'est A contrario avec Sandrine Deschamps au chant et Marie-Christine Daki à la contrebasse. Elles ont deux albums à leur actif. Le premier, c'est A contrario, sorti en 2021, puis Dell en 2024. Elles veulent surtout rendre hommage à la vie.
2: D'accord.
3: À la liberté d'agir et de bâtir son propre destin. Elles vont interpréter des compositions originales et des standards, mais revisités sur mesure pour cette formation, parce que c'est un peu singulière quand même, une voix et une contrebasse.
2: Oui, oui.
3: Mais j'ai écouté et ça donne quelque chose de très agréable, intimiste, chaleureux. Donc, je conseille de venir à ce concert qui est le 8 juillet dans la salle de l'AMLAC à Clamcy à 21h. Voilà, vous trouverez toute l'info sur le site de l'Office de tourisme de Clamcy.
2: Didier, un petit mot sur cette rencontre, à contrario, donc c'est un duo, on l'a dit, qui se tiendra à l'AMLAC ce mercredi 8 juillet à partir de 20h à Clamcy. On peut parler des tarifs, des réservations?
4: Oui, bien sûr. Alors, moi, c'est un duo que je ne connaissais pas, que je vais donc découvrir.
2: Découvrir,
4: bon, avec les autres auditeurs qui viendront aussi les découvrir. Oui, on peut rappeler que c'est un concert à la salle de spectacle de l'AMLAC. Mm-hmm. Tarif 15 euros pour les adultes. Pour les adhérents à notre association, on fait une fleur, on passe à 12 euros. Et c'est gratuit également pour les mineurs de moins de 16 ans. Voilà, donc comme l'a dit Maria, tous les renseignements sont disponibles à l'Office du tourisme de Clamcy, ainsi que sur les affiches et les flyers qui ont été et qui seront encore distribués d'ici là.
2: N'hésitez pas à aller sur Hello Asso, de toute façon il y aura tous les renseignements et vous pourrez réserver vos places au cas où, puisque ça reste une belle salle, mais attention, les places sont limitées.
4: Il me semble que c'est 90 personnes, la jauge, quelque chose comme ça, mais... Mm. On s'arrangera toujours.
2: Voilà. Donc c'est un concert de voix et contrebasse. C'est organisé par Jazz et Blues à Clamcy. Donc rendez-vous ce mercredi, parce que c'est exceptionnel. D'habitude, les rendez-vous du Jazz et Blues, c'est le dimanche, souvent. Et là, ils vous offrent une soirée conviviale et inoubliable, je pense, ce mercredi 8 à Clamcy, à l'AMLAC. Alors venez nombreux. Tous les membres de l'association vous accueilleront avec plaisir.
4: Absolument.
3: Absolument, oui.
2: Merci en tout cas d'être venu dans les studios de Flutter FM pour présenter ce duo qu'on retrouvera mercredi à Clamcy. À très bientôt.
3: À très bientôt, merci.
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3: L'horoscope. Bonjour à tous, nous fêtons Thibaut aujourd'hui. Alors voici ce qui pourrait vous attendre signe par signe.
4: Bélier, Uranus vous donnera envie de quitter une vie trop routinière.
3: Taureau, vous risquez d'avoir des problèmes avec votre entourage amical.
4: Gémeaux, certaines paroles ne devront pas être prononcées à la légère. Réfléchissez avant de vous lancer.
3: Cancer, soyez circonspect dans vos rapports sociaux pour éviter une brouille possible.
4: Les lions, mettez en route un projet et pariez sur la nouveauté.
3: Vierge, grâce aux bons influx de Mercure, cette journée vous donnera l'opportunité d'accroître votre emprise sur les autres.
4: Balance, vous n'aurez pas très envie de sortir, mais vous vous lancerez dans des rangements.
3: Scorpion, prudence. La planète Mars peut vous inciter à des excès de franchise qui ne seront pas franchement appréciés de tous.
4: Sagittaire, vous aurez à donner des gages de votre bonne volonté. Sachez aussi dire non si ce que l'on vous propose ne vous convient pas.
3: Capricorne, votre chaleur communicative suscitera de nombreuses sympathies et vous attirera la confiance de vos interlocuteurs.
4: Verseau, douceur, gentillesse et sensualité, vous serez d'un commerce agréable aujourd'hui.
3: Enfin, Poisson, si vous avez quelqu'un dans le pif, eh bien, vous n'hésiterez pas à vous montrer agressif. À demain pour un nouvel horoscope, bien sûr, et nous fêterons Amandine.
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2: Bonjour à tous, Survivor, séisme, inondation, incendie, à Cagnes-sur-Mer, la future maison de la résilience va nous préparer à survivre aux catastrophes dans les Alpes-Maritimes. Face à l'exposition du territoire aux crises majeures, le service départemental d'incendie et de secours des Alpes-Maritimes projette la construction d'un pôle immersif inédit à Cagnes-sur-Mer. Objectif, former des dizaines de milliers de personnes par an aux gestes qui sauvent à travers des simulations ultra réalistes. La vague de chaleur poursuit son expansion. Ce mercredi, 67 départements passent en vigilance orange. Parmi eux, les Bouches-du-Rhône, le Vaucluse et les Alpes de Haute-Provence. 18 départements sont placés en alerte jaune canicule. Le Var vient s'ajouter à la liste. Réduite au silence, la principale suspecte de la tentative d'assassinat d'un oligarque à Monaco retrouvée morte en Ukraine avec des blessures par balle à la tête. Deux hommes accusés de l'avoir tué ont été arrêtés discrètement. La justice ukrainienne avait ouvert sa propre enquête sur l'attaque à la bombe perpétrée le 29 juin dernier en principauté. Elle a permis d'établir que la principale suspecte, filmée en train de déposer un sac à dos piégé sur le perron de la résidence monégasque de Vadim Ermolaev, avait rejoint son pays natal dès le 1er juillet. Quatre nouveaux suspects mis en examen écroués dans le cadre de l'enquête sur le meurtre de Mehdi Kessassi, frère d'Amine, militant anti-narcotrafic et adjoint au maire de Marseille. Depuis le début de l'enquête, 11 personnes ont été interpellées. Elle entre en campagne. Marine Le Pen a annoncé hier aux 20h de TF1 sa candidature à l'élection présidentielle. Malgré sa condamnation pour détournement de fonds contre laquelle elle entend se pourvoir en cassation pour suspendre les effets de cette décision et ainsi faire campagne sans bracelet électronique. Et puis le mondial, l'Argentine est passée toute proche de la sortie face à l'Égypte. Victoire finale 3-2 pour l'Argentine. Et puis la Suisse a dominé la Colombie au tirs au but et va retrouver l'Argentine en quart de finale de cette Coupe du Monde. Une première pour la Nati depuis 1954. Voilà, c'est la fin de ce flash. Merci de l'avoir suivi.
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1: Grand feu d'artifice, c'est à Brève. Le rendez-vous est donné le 13 juillet, place François Savary. Juste avant, il y aura bien sûr restauration buvette sur place, retraite au flambeau à 22h30, départ de la mairie et grand feu d'artifice vers 23h. La soirée se terminera et se poursuivra surtout avec Amplitube, sonorisation, animation, karaoké, bal gratuit, ouvert à tous. C'est une soirée organisée par le comité des fêtes de Brève, alors venez nombreux. Rendez-vous le 13 juillet. Fête des escargots, c'est à Andry, lundi 13 juillet, place de la mairie. Rendez-vous à partir de 19h avec buvette, escargots, frites, hot dog, fromage, dessert, retraite au flambeau et grand feu d'artifice suivi d'une soirée DJ. C'est organisé par le comité des fêtes d'Andry, alors venez nombreux à cette fête des escargots, lundi 13 juillet, à partir de 19h. Grande fête nationale du 14 juillet, c'est à Oudan. La commune et l'association Oudan Off vous invitent à célébrer la fête nationale. Au programme des festivités, 15h, jeux pour enfants, balade à poney pour tous les enfants. 16h à 18h, concours de tir à la carabine enfants et adultes. 19h, apéritif citoyen, repas républicain ouvert à tous. En soirée, feux d'artifice et soirée DJ. Participation gratuite pour les habitants de la commune, participation de 7 euros pour les accompagnants extérieurs. Inscription obligatoire auprès de la mairie, lundi, mardi, jeudi de 14h à 18h ou par téléphone au 09 64 12 58 62. La commune et l'association Oudan Off vous attendent nombreux pour partager ce moment convivial et festif. Le 14 juillet, c'est bien sûr à Oudan. Grand feu d'artifice à Sciez à partir de 23h, ce sera bien sûr le 14 juillet. Mais avant, bien sûr, on se retrouve à partir de 19h sur le terrain de pétanque de Sciez pour une soirée conviviale et festive avec au programme buvette et barbecue animé par le comité des fêtes locales, assisté des membres des municipalités de groupements pédagogiques Sciez, Couloutre, Ménestro et Perrois. Démonstration de country par le Country Club et Sciez. 21h30, retraite au flanc. 22h, grand bal gratuit animé par le groupe Elixir. Et à 23h, donc, le fameux grand feu d'artifice. Une programmation, une soirée conviviale et festive. Sciez, rendez-vous le 14 juillet. L'association Clé de Varzy vous invite à un pique-nique républicain sorti du sac aux abords de la chapelle Saint-Lazare, mardi 14 juillet à partir de 12h, animation musicale. Pour votre confort, apportez bien sûr table et chaises pliantes. Portes ouvertes du domaine Bel Air, samedi 11, dimanche 12 juillet, de 10h à 20h, c'est à Villiers-sur-Yonne. L'entrée est libre, dégustation gratuite, vente de vin en direct et c'est sans rendez-vous. Romain Desbrosses vous accueille pour vous faire découvrir le domaine, les nouvelles références, pinot noir, melon, chardonnay, dans un cadre rafraîchissant, aux caves voûtées, domaine de Bel Air à Villiers-sur-Yonne. C'est donc tout au long de la journée du samedi 11 et dimanche 12 juillet à Villiers, donc n'hésitez pas à vous y rendre pour ces portes ouvertes domaine Bel Air. Vide grenier, c'est samedi 11 juillet, c'est à Entrain-sur-Noix. C'est organisé par Interanum. Le rendez-vous est donné de 8h à 18h sans réservation, 2€ le mètre linéaire. Vous pouvez vous renseigner au 06 81 36 45 41. Alors venez nombreux au vide grenier. Samedi 11 juillet, c'est tout au long de la journée, c'est à Entrain-sur-Noix. C'est la fête du Bordelot à Pousseau, samedi 11 juillet. Rendez-vous à partir de 19h30. Il vous sera proposé que des produits locaux, à savoir tech de bœuf de la boucherie Nièvre à Clamcy, andouillette, chipot, merguez de Morvan, charcuterie Salaison, les chèvres des petits cabris de Druy-les-Belles-Fontaines, frites et pâtisseries maison. À partir de 22h30, lampion et grand feu d'artifice à partir de 23h avec animation, complitube et fête foraine sur place. C'est la fête du Bordelot à Pousseau. C'est samedi 11 juillet. On vous attend nombreux. Le comité des fêtes de Chevennes-Changy vous attend nombreux samedi 11 juillet pour leur méchoui. Ce sera à partir de 19h, comprenant apéritif, entrée, agneau cuit à la broche ou poitrine roulée cuit à la broche, pommes de terre, sauce crème, fromage, dessert et café, boissons non comprises, vin rosé ou vin rouge à 8€ la bouteille, 20€ par personne, gratuit pour les moins de 10 ans. Les réservations se prennent auprès de Monsieur Lavaux au 06 78 96 42 41. Alors n'hésitez pas à réserver pour ce méchoui qui vous est proposé samedi 11 juillet 19h à Chevennes-Changy. C'est organisé par le comité des fêtes. Venez fêter le 14 juillet, c'est à Corvol-l'Orgueilleux. Rendez-vous pour un repas avec paella, fromage, tartelette, apéritif offert par la municipalité. 15€ par adulte, 8€ pour les enfants de 6 à 12 ans hors boisson. Inscription règlement en mairie. Attention, les places sont limitées. Alors n'hésitez pas à vous y rendre afin de réserver votre repas du 14 juillet. Ce sera à la salle des fêtes de Corvol-l'Orgueilleux. Ce mois de juillet, laissez-vous séduire par la musique dans le cadre exceptionnel du château de Druy-les-Belles-Fontaines. Pendant 3 jours, vivez des rendez-vous musicaux ouverts à tous. Vendredi 10 juillet, 20h, découvrez un récital piano et alto consacré au romantisme allemand. Samedi 11 juillet, 20h, retrouvez Roméo et Juliette, l'opéra de Bellini interprété en français. Et dimanche 12 juillet, 10h, place aux plus jeunes avec Babar de Poulenc, un spectacle interactif mêlant musique et dessin où les enfants deviennent acteurs de l'histoire. Un moment magique pour les enfants entre 5 à 10 ans. Est-ce là la beauté du château qui sublime la musique ou la musique qui fait revivre ce joyau du 12e siècle? Les artistes de l'ensemble Ad Alta Voice, dirigé par Maestro Matteo Carminati, vous donnent rendez-vous au château de Druy-les-Belles-Fontaines pour partager ces instants d'émotion. Venez vivre la musique autrement dans un lieu chargé d'histoire. C'est tout au long d'un week-end, vendredi 10 juillet 20h, samedi 11 juillet 20h également et dimanche 12 juillet 10h. Concert voyage baroque avec l'ensemble Impetuosa, participation libre. Le rendez-vous est donné jeudi 9 juillet 19h à l'église de Chalot, vendredi 10 juillet 19h en l'église de Pouclorme, samedi 11 juillet 20h à la métairie de Savelot à Ouroux-en-Morvan, dimanche 12 juillet 18h à l'église de Servon et lundi 13 juillet 19h en l'église de Tanné. Un verre de l'amitié sera servi à l'issue de chaque concert. Les renseignements peuvent se prendre au 06 60 70 59 56.
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3: L'horoscope. Bonjour à tous, vous faites un petit beau aujourd'hui. Alors voici ce qui pourrait vous attendre signe par signe.
4: Bélier, Uranus vous donnera envie de quitter une vie trop routinière.
3: Taureau, vous risquez d'avoir des problèmes avec votre entourage amical.
4: Gémeaux, certaines paroles ne devront pas être prononcées à la légère. Réfléchissez avant de vous lancer.
3: Cancer, soyez circonspect dans vos rapports sociaux pour éviter une brouille possible.
4: Les lions, mettez en route un projet et pariez sur la nouveauté.
3: Vierge, grâce aux bons influx de Mercure, cette journée vous donnera l'opportunité d'accroître votre emprise sur les autres.
4: Balance, vous n'aurez pas très envie de sortir, mais vous vous lancerez dans des rangements.
3: Scorpion, prudence. La planète Mars peut vous inciter à des excès de franchise qui ne seront pas franchement appréciés de tous.
4: Sagittaire, vous aurez à donner des gages de votre bonne volonté. Sachez aussi dire non si ce que l'on vous propose ne vous convient pas.
3: Capricorne, votre chaleur communicative suscitera de nombreuses sympathies et vous attirera la confiance de vos interlocuteurs.
4: Verseau, douceur, gentillesse et sensualité, vous serez d'un commerce agréable aujourd'hui.
3: Enfin, Poisson, si vous avez quelqu'un dans le pif, eh bien, vous n'hésiterez pas à vous montrer agressif. À demain pour un nouvel horoscope, bien sûr, et nous fêterons Amandine.
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1: Votre rendez-vous concernant la lettre d'information de l'AMLAC, et je suis bien sûr en compagnie de Nathalie Dapoigny, responsable de l'AMLAC, pour nous en parler sur le programme de cet été, les différents événements proposés à l'AMLAC. Bonjour Nathalie.
2: Bonjour Karine, bonjour les auditeurs.
1: Donc des événements prévus pour ce mois de juillet, ce mois d'août, beaucoup de rendez-vous à ne pas manquer.
2: Oui, tout à fait. Encore une activité riche à l'AMLAC comme un peu partout dans la ville. Mais moi, je vais parler surtout aujourd'hui de ce qui se passe au sein du service municipal donc de l'AMLAC. Donc, on démarre avec surtout des propositions qui ont été faites par nos partenaires associatifs locaux et dont un qui n'est pas des moindres, donc qui est l'association Culture et Loisirs, donc qui démarrera le samedi 11 juillet. Donc, c'est 50 ans. Donc, puisque cette association a eu la gestion des locaux de l'AMLAC pendant une quarantaine d'années, et là revient, et on est à plaisir à les accueillir pour fêter ses 50 ans. Donc, je sais, Karine, que vous avez accueilli les représentants, oui, de l'association il n'y a pas longtemps.
1: Vincent, donc, Denise, voilà, pour donc, nous en parler. Ouais.
2: Donc, je sais qu'il

0: Il y aura une petite chronique pour détailler plus le programme. Donc en tout cas, ils attendent les publics nombreux. Le samedi 11 juillet, à partir de 19h, c'est un événement gratuit. Vous allez pouvoir retrouver des concerts, des food trucks, des rétrospectives. Voilà, donc ça sera une journée et une soirée très riche et en événements et en émotions.
1: En émotions, oui, tout à fait.
0: Juste avant, on aura aussi notre autre partenaire, l'association Jazz et Blues à Clamcy, qui propose un concert, donc c'est un duo voix et contrebasse, donc qui s'appelle A Contrario. Donc ça, ce sera dans la salle de spectacle de l'AMLAC, mercredi 8 juillet à 21h. Vous pouvez aussi réserver soit sur l'adresse mail jazzetblues@clamcy.com ou sur le site Hello Asso. Donc n'hésitez pas, aussi une belle proposition de l'association Jazz et Blues à Clamcy. Ensuite, on se reportera donc à la fin du mois, donc toujours avec l'association Jazz et Blues à Clamcy. Donc ce sera du 27 juillet jusqu'au 1er août. Donc l'association Jazz et Blues accueille sa traditionnelle masterclass de jazz et de blues. Donc ce sont des participants qui s'inscrivent et qui participent à un stage avec différents intervenants musicaux. Et puis le soir, il y a des restitutions en ville. Donc des concerts qui vont être proposés le mercredi 29, le jeudi 30 et le vendredi 31 juillet sur le parvis de la mairie. S'il fait pas beau, le lieu de repli, ce sera la salle de spectacle de l'AMLAC. Et puis également aussi une restitution le 1er août donc dans la salle de spectacle de l'AMLAC. Vous pouvez également réserver donc au contact que je vous ai indiqué tout à l'heure. Donc soit Hello Asso, soit jazzetblues@clamcy.com. Voilà, donc c'est un bel événement qu'on a plaisir aussi à accueillir depuis quelques années maintenant. Ensuite, on aura au mois d'août donc l'association Kino Moutarde. Donc là, c'est la deuxième édition. Hein, mm-hmm. Ça sera la deuxième année que nous les accueillons. Le service municipal de l'AMLAC les accompagne donc sur le site de l'AMLAC du 4 au 8 août. Donc pour une semaine de création de courts-métrages. Donc là, pareil, ce sont des stagiaires qui s'inscrivent et qui toute la semaine font preuve de créativité et d'inventivité pour créer les plus beaux courts-métrages ou les plus originaux. Et c'est toujours assez étonnant d'ailleurs ce qu'ils arrivent à sortir en quelques jours. Et il y aura une restitution gratuite, donc une projection pour le rendu final à l'AMLAC le samedi 8 août à partir de 20h avec une buvette, un food truck sur place et de quoi en prendre plein les yeux. On terminera la saison estivale de juillet-août avec un stage de théâtre donc, qui sera mené par Eve Peureur de la Compagnie des Sauces. Donc Eve, c'est une comédienne que l'on accompagne depuis quelques mois. Hein, donc la ville accompagne sa première création qui s'appelle Orgueilleuse. Et en parallèle donc, de cette création, donc, on a accueilli Eve plusieurs fois en résidence cette année dans le cadre de sa création. Et là, elle propose pour les jeunes âgés de 15 à 25 ans de participer gratuitement à un stage qui aura lieu du 24 au 28 août de 10h à 17h à l'AMLAC hein, avec possibilité d'apporter un repas tiré du sac pour le midi. Et là bah, c'est à partir d'entretien, donc il y a un atelier technique qui est proposé aussi le 21 juillet à 11h, donc n'hésitez pas à vous rapprocher du bureau d'accueil de l'AMLAC dont je donnerai les coordonnées tout à l'heure pour avoir plus de renseignements. Donc c'est une semaine qui sera consacrée à créer des formes artistiques courtes, que ce soit théâtrale, musicale, mimée ou chantée, individuelle ou en groupe, et puis avec l'idée de restitution dans l'espace public à Clamcy, donc le samedi 29 août. Voilà, donc pour plus de renseignements sur cette proposition de stage, donc vous pouvez appeler le bureau d'accueil de l'AMLAC au 03 86 27 94 96 ou bien nous envoyer un mail à toutattaché@lamlac.mairieclamcy@orange.fr. Voilà. J'évoque très rapidement les activités qui sont accueillies. Donc, comme je l'ai dit plusieurs fois, hein, l'AMLAC a aussi cette vocation de mettre à disposition ses locaux pour plusieurs associations locales et dans le cadre de déploiement d'activités telles que le bridge, le tarot, des cours de langue, des cours de français, vraiment beaucoup d'activités. Pas mal d'entre elles font une petite pause estivale, hein, donc vous pourrez les retrouver à la rentrée. sauf le club de bridge qui lui continuera à jouer donc pendant l'été, les mardis et les jeudis de 14h à 17h. Voilà, pour les autres activités, bah pareil, n'hésitez pas à venir vous renseigner vers nous, puis nous pourrons vous communiquer les coordonnées de chacun des responsables d'atelier. Voilà, et puis on se retrouvera ensuite à la rentrée de septembre pour de nouvelles aventures. Je précise aussi que le studio de musique donc qui est mis à disposition gratuitement pour des répétitions et qui est équipé notamment d'une batterie, d'un clavier et d'un système son est aussi disponible. Alors peut-être plutôt sur la période estivale après le 15 août, hein, il y a encore des créneaux disponibles parce que jusqu'à cette date, donc les locaux, comme je vous le disais, sont mis à disposition pour notamment les trois gros événements que sont les 50 ans de la CL, le masterclass jazz et blues et pour l'association Kino Moutarde.
2: Donc cette lettre d'information de l'AMLAC, bien sûr, est disponible également en téléphonant ou en comment ?
0: Oui, tout à fait. Hein. Si vous souhaitez recevoir la lettre d'information de l'AMLAC, alors c'est très simple, soit pareil, vous appelez au bureau d'accueil, donc 03 86 27 94 96, ou bien vous nous envoyez un petit mail en nous demandant de bien vouloir vous intégrer à notre liste de diffusion. Ainsi vous pourrez recevoir donc notre lettre qui est trimestrielle, donc la prochaine elle balayera septembre, octobre, novembre, voilà, pour tous les prochains événements de la rentrée. Voilà.
2: Merci Nathalie, donc un beau programme pour cet été en tout cas, beaucoup de festivités encore.
0: On ne va pas s'ennuyer.
2: Voilà, tout au moins déjà à l'AMLAC, bien sûr d'autres événements en dehors de l'AMLAC.
0: La ville, voilà. La ville de Clamecy est très riche en événements et il y a beaucoup d'initiatives et puis je sais qu'il y a beaucoup de personnes qui passent sur l'antenne de Flotteur FM pour venir parler des événements et de toute la force qu'il y a sur la ville.
2: À très bientôt.
0: À bientôt Karine et bel été.
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2: Bonjour à tous, la guerre du feu, 850 pompiers toujours mobilisés dans les Pyrénées-Orientales. L'incendie autour d'Isle-sur-Tête n'est pas fixé, près de 800 pompiers restent mobilisés pour surveiller les 4900 hectares brûlés. Les évacuations commencent progressivement à être levées. De son côté, le Secours Populaire lance un appel aux dons. L'association souhaite soutenir les sinistrés en leur apportant une aide matérielle, un accompagnement dans leur démarche et un soutien moral, notamment aux familles et aux enfants. Je suis candidate à l'élection présidentielle, je ne changerait pas d'avis. Déclaration hier soir de Marine Le Pen au JT de TF1. La leader du RN a donc annoncé sa candidature à l'élection présidentielle après sa condamnation en appel dans l'affaire des assistants parlementaires européens du Rassemblement National. La cour l'a condamné hier à 3 ans de prison, dont un enferme sous bracelet électronique pour détournement de fonds européens au profit de son parti. Elle a annoncé hier soir un pourvoi en cassation, ce qui lui permet, selon elle, de faire campagne sans bracelet électronique. La décision suscite de vives réaction dans la classe politique depuis hier. Washington, brièvement devenue la ville la plus polluée au monde après les célébrations du 4 juillet. Près de 850 000 feux d'artifice tirés pour le 250e anniversaire des États-Unis ont provoqué un important pic de particules fines dans l'air. La qualité de l'air est revenue à la normale quelques heures plus tard grâce notamment aux orages. La Coupe du Monde de football et le miracle argentin. L'Argentine s'est qualifiée pour les quarts de finale après une incroyable remontée face à l'Égypte, menée 2-0. Les joueurs ont inscrit 3 buts en 13 minutes grâce notamment au génie Lionel Messi. En larmes à la fin de la rencontre, l'Argentine s'est finalement imposée 3-2 et va affronter la Suisse au prochain tour. La Suisse qui a battu la Colombie. La grande boucle continue sur le Tour de France. Mats Pedersen a remporté hier la victoire d'étape à Foix après une échappée disputée sous une forte chaleur. Au général, le norvégien Thorsten Tren endosse le maillot jaune. Au programme de ce mercredi pour les cyclistes, les Pyrénées entre Lannemezan et Pau.
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1: Bonjour Johanna.
2: Bonjour Karine.
1: Alors, coup de projecteur sur les visites commentées des Jeudis du patrimoine, organisées tous les jeudis de fin juin à début septembre. Alors, une question. Quelle est la visite mise en lumière aujourd'hui dans cette chronique?
2: Cette semaine, cap sur Clamecy, pays des flotteurs de bois.
1: Clamecy et le flottage, tout sur les visites commentées des Jeudis du patrimoine, organisées tous les jeudis de fin juin à début septembre. Alors, une question. Quelle est la visite mise en lumière aujourd'hui dans cette chronique?
2: Cette semaine,

0: population croître fortement, le bois étant alors le combustible le plus utilisé. Mais à force d'exploiter les forêts autour de la capitale, une véritable pénurie apparaît dès le XVIe siècle. L'épuisement des ressources en région parisienne contraint alors la ville à trouver de nouvelles ressources ailleurs. Il reste cependant un petit problème, comment acheminer le bois jusqu'à Paris? Les forêts du Morvan avec Lyon et le Beuvron, ainsi que leurs nombreux affluents, répondent tout à fait à cette attente. C'est alors de 1549 à 1923 que Clamecy va jouer un rôle central dans le flottage du bois, qui va permettre d'alimenter donc la capitale en bois de chauffage et de four, indispensable aux boulangers, cuisiniers, forgerons, potiers ou encore verriers. Dans les forêts morvandelles, le bois était débité en bûches avant d'être transporté par Lyon jusqu'à Clamecy. Là, il était récupéré dans l'eau, puis trié et enfin stocké en pile. Ensuite, les flotteurs formaient de véritables trains de bois destinés à rejoindre Paris. Son déclin va s'amorcer au cours du 19e siècle avec le transport par péniche et l'avènement du charbon qui supplée le bois de chauffage.
1: Aujourd'hui encore, il est vrai que le flottage fait partie de l'identité locale. On le retrouve au musée de Clamecy avec une salle qui lui est entièrement consacrée, mais aussi non loin de notre studio à l'espace flottage tenu par la confrérie Saint-Nicolas et l'association Flottescale.
0: Oui, il y a aussi une véritable complémentarité avec les visites de la scientifique qui permettent de comprendre le flottage directement dans la ville, au plus près des lieux où il s'est déroulé. Il faut également savoir que depuis 3 ou 4 ans, l'association Flottescale, la confrérie Saint-Nicolas et la société scientifique, avec d'autres associations comme les Radeliers de la Loue et les Radeliers de la Durance, travaillent de concert pour faire inscrire le flottage et le radelage au patrimoine culturel immatériel en France. Une étape essentielle pour espérer obtenir ensuite sa reconnaissance par l'UNESCO.
1: Alors, quels sont les lieux incontournables de la ville pour comprendre l'histoire du flottage de bois?
0: Tout d'abord, depuis la place des promenades, on profite d'un point de vue remarquable sur Clamecy. Le port des Jeux, le Pertuis et l'ancien quartier des flotteurs se dévoilent alors en un seul regard. Parfait pour une petite introduction sur l'histoire du flottage. Ensuite, nous descendrons pour découvrir ces lieux de plus près.
1: Il faut dire qu'au niveau de l'écluse, vous êtes aux premières loges pour évoquer les liens entre le canal, Lyon et l'histoire du flottage.
0: Ah, c'est sûr. Ici, on remonte un peu le fil de toute l'aventure du flottage, du départ des bûches dans le Morvan jusqu'à leur arrivée à Paris. On y découvre aussi le quotidien souvent rude des flotteurs, la construction des impressionnants trains de bois, et on comprend aussi comment l'essor du canal du Nivernais a peu à peu marqué la fin de cette activité. C'est à cet endroit qu'une véritable mer de bûches en provenance du Morvan arrivait. Le vacarme des bûches qui s'entrechoquait devait être impressionnant. Pour aider les visiteurs à imaginer cette scène aujourd'hui disparue, nous nous appuyons souvent sur des cartes postales anciennes. Les images sans le son. Les bûches étaient ensuite sorties de l'eau et transportées à l'aide de brouettes afin d'être triées puis empilées sur les berges. Il fallait quand même agir vite car à leur arrivée au Pertuis, elles s'accumulaient parfois en une couche de 1 à 2 mètres d'épaisseur. Certaines bûches finissaient au fond de l'eau. Et pour les repêcher, les flotteurs procédaient à ce qu'on appelle la pêche au canard.
1: Un nom assez original, mais qui parle de lui-même et permet d'imaginer facilement la scène. Alors, cap sur Paris avec ses étonnants trains de bois, de gigantesques convois flottants.
0: Absolument, Karine. Dites voir, vous maîtrisez parfaitement le sujet, j'ai l'impression. En fait, en septembre, Lyon redevenait navigable et c'est à ce moment-là que les fameux trains de bois étaient assemblés. Ils étaient ensuite convoyés par les flotteurs jusqu'à Paris, au port de Charenton. Là, les trains de bois étaient démontés, les bûches nettoyées puis entassées en d'immenses piles qu'on appelait des théâtres.
1: Combien de temps fallait-il aux flotteurs pour acheminer un train de bois jusqu'à Paris?
0: Alors, 11 jours de navigation jusqu'à Paris, puis 4 jours de retour à pied vers Clamecy. C'est un peu plus rapide maintenant pour rejoindre la capitale.
1: C'est sûr, mais au fond, qui étaient vraiment ces flotteurs?
0: Les flotteurs étaient des hommes courageux, rudes, aventuriers, solidaires et parfois révoltés. Ils formaient un groupe très soudé, marqué par un métier d'exigence qui demandait à la fois une grande force physique et un véritable savoir-faire technique. Ils vivaient essentiellement regroupés dans un seul et même quartier, le faubourg de Bethléem, qui constituait un véritable monde à part. Très organisés, ils avaient même créé leur propre confrérie Saint-Nicolas, une société de secours mutuelle qui venait en aide aux malades, aux veuves et aux ouvriers en difficulté.

0: solidarité se manifestait aussi lorsqu'il devait faire face aux compagnies et aux entrepreneurs de flottage. Et en plus, leurs allers-retours réguliers à Paris leur permettaient aussi de découvrir de nouvelles idées, notamment les courants libéraux du XVIIIe siècle. Et enfin, leur quotidien était aussi rythmé par des moments de fête, de convivialité, comme les charivaris ou encore les joutes.
1: Même si pays des flotteurs de bois, c'est quand même une visite qui donne l'eau à la bouche.
0: Oui, tout à fait.
1: Merci Johanna.
0: Merci Karine. Et rendez-vous très bientôt pour une nouvelle chronique.
2: 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Informations et réservations auprès de l'Office de tourisme de Clamcy, au 9 rue du Grand Marché, par téléphone au 03 86 27 02 51. Vous trouverez à l'Office de tourisme le programme complet de l'été et un peu partout des affichettes donnant la possibilité de réserver directement en ligne grâce à un QR code.

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1: Chers auditeurs et amis sportifs, bonjour. Je m'appelle Patrick Valverde. Je suis bénévole et la voix du sport. Je suis là pour vous parler du Tour de France qui partira de Barcelone en Espagne avec un retour triomphal à Paris et qui aura lieu du 4 au 26 juillet. Une course de 3 semaines organisée par ASO et son directeur Christian Prudhomme avec la collaboration des régions, de la région Bourgogne-Franche-Comté, des conseils départementaux et communes, des bénévoles et n'oublions pas les brigades motocyclistes de gendarmerie, des pompiers et de la sécurité civile qui œuvrent tout le long du parcours. Les coureurs qui participent sont de toute nationalité, précédés par une caravane publicitaire pour divertir les spectateurs dans l'attente de voir leurs idoles. Un spectacle entièrement gratuit qui réunit des milliers d'amoureux du vélo qui doivent respecter la sécurité pour garder l'intégrité physique des coureurs. Cette épreuve mondialement connue est relayée par les télévisions mondiales et la presse écrite. Elle permet aux cyclistes de se mettre en valeur dans notre département, puisque le Tour passera à l'étape 11 qui partira de Vichy dans l'Allier et l'arrivée à Nevers dans le 58, et l'étape 12 partira du circuit de Nevers-Magnicourt dans le 58 avec une arrivée à Chalon-sur-Saône dans le 71. De nombreux Français se sont illustrés, Jacques Anquetil, Raymond Poulidor, Bernard Hinault, Bernard Thévenet et plus près de nous, le Nivernais Jean-François Bernard et son fils qui est actuellement professionnel chez Trek, un très bon coéquipier. Alors, allez les encourager nombreux, vive le Tour, vive le sport et vive la région Bourgogne-Franche-Comté.
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2: Bonjour à tous, la déclaration du jour, le cessez-le-feu avec l'Iran est terminé, affirme Donald Trump. L'armée américaine annonce des frappes sur plus de 80 cibles en Iran en réponse aux tirs contre 3 navires commerciaux dans le détroit d'Ormuz. L'Iran répond en ciblant des bases américaines au Bahreïn et au Koweït. Un sapeur-pompier volontaire de 22 ans décédé alors qu'il combattait depuis une partie de la nuit un feu de forêt en Savoie. Il luttait contre un incendie sur la commune de Planet. Il a été percuté par un bloc de pierre et tué sur le coup au petit matin. Déplacement de campagne commun ce mercredi dans la Sarthe entre Marine Le Pen et Jordan Bardella sur le marché de la Flèche. La chef de file des députés RN a annoncé hier soir sur TF1 sa candidature à l'élection présidentielle après sa condamnation en appel dans l'affaire des assistants parlementaires FN. Il reconnaît être l'auteur du site CFake spécialisé dans la diffusion de montages pornographiques utilisant les images de femmes célèbres. Cyril Bourgeois, informaticien niçois de 47 ans, condamné à 2 ans de prison dont un ferme sous bracelet électronique et 10 000 euros d'amende par le tribunal correctionnel de Paris pour diffusion de deepfake pornographique non consenti et administration de plateformes en ligne illicites. Les multiples appels à la démission peuvent-ils faire vaciller le président de la FIFA après l'affaire Balogun? Plusieurs médias, personnalités du foot mais aussi représentants politiques exigent le départ de Gianni Infantino après la vive polémique concernant le réexamen de la suspension de l'attaquant américain sur demande express d'un certain Donald Trump. Tout va bien dans le groupe des Bleus avant le quart de finale France-Maroc demain, tout du moins c'est l'image que tentent de faire passer les communicants de l'équipe de France. Depuis le début de la compétition, les réseaux sociaux des Bleus pullulent de photos et de vidéos démontrant la bonne ambiance entre les joueurs qui n'hésitent pas régulièrement d'ailleurs à se chambrer. Et puis n'oubliez pas La Petite Maison dans la Prairie revient demain sur Netflix, une nouvelle version avec de nouveaux acteurs mais toujours des chutes dans la prairie. Voilà, c'est la fin de ce flash. Merci de l'avoir suivi.

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1: Grand feu d'artifice, c'est à Brève. Le rendez-vous est donné le 13 juillet, place François Savary. Juste avant, il y aura bien sûr restauration buvette sur place, retraite au flambeau à 22h30, départ de la mairie et grand feu d'artifice vers 23h. La soirée se terminera et se poursuivra surtout avec Amplitube, sonorisation, animation, karaoké, bal gratuit, ouvert à tous. C'est une soirée organisée par le comité des fêtes de Brève, alors venez nombreux. Rendez-vous le 13 juillet. Fête des escargots, c'est à Andry, lundi 13 juillet, place de la mairie. Rendez-vous à partir de 19h avec buvette, escargots, frites, hot dog, fromage, dessert, retraite au flambeau et grand feu d'artifice suivi d'une soirée DJ. C'est organisé par le comité des fêtes d'Andry, alors venez nombreux à cette fête des escargots, lundi 13 juillet, à partir de 19h. Grande fête nationale du 14 juillet, c'est à Oudan. La commune et l'association Oudan Off vous invitent à célébrer la fête nationale. Au programme des festivités, 15h, jeux pour enfants, balade à poney pour tous les enfants. 16h à 18h, concours de tir à la carabine enfants et adultes. 19h, apéritif citoyen, repas républicain ouvert à tous. En soirée, feu d'artifice et soirée DJ. Participation gratuite pour les habitants de la commune. Participation de 7€ pour les accompagnants extérieurs. Inscription obligatoire auprès de la mairie. Lundi, mardi, jeudi de 14h à 18h ou par téléphone au 09 64 12 58 62. La commune et l'association Oudan Off vous attendent nombreux pour partager ce moment convivial et festif. Le 14 juillet, c'est bien sûr à Oudan. Grand feu d'artifice à Sciez à partir de 23h, ce sera bien sûr le 14 juillet. Mais avant, bien sûr, on se retrouve à partir de 19h sur le terrain de pétanque de Sciez pour une soirée conviviale et festive avec au programme buvette et barbecue animé par le comité des fêtes locales, assisté des membres des municipalités de groupements pédagogiques Sciez, Couloutre, Ménestreau et Perrois. Démonstration de country par le Country Club et Sciez. 21h30, retraite au flambeau, 22h, grand bal gratuit animé par le groupe Elixir et à 23h, donc le fameux grand feu d'artifice. Une programmation, une soirée conviviale et festive à Sciez. Rendez-vous le 14 juillet. L'association Clé de Varzy vous invite à un pique-nique républicain sorti du sac aux abords de la chapelle Saint-Lazare, mardi 14 juillet à partir de 12h, animation musicale pour votre confort, apportez bien sûr table et chaises pliantes. Ce mois de juillet, laissez-vous séduire par la musique dans le cadre exceptionnel du château de Drouet-les-Belles-Fontaines. Pendant 3 jours, vivez des rendez-vous musicaux ouverts à tous. Vendredi 10 juillet, 20h, découvrez un récital piano et alto consacré au romantisme allemand. Samedi 11 juillet, 20h, retrouvez Roméo et Juliette, l'opéra de Bellini interprété en français. Et dimanche 12 juillet, 10h, place aux plus jeunes avec Babar de Poulenc, un spectacle interactif mêlant musique et dessin où les enfants deviennent acteurs de l'histoire. Un moment magique pour les enfants entre 5 à 10 ans. Est-ce là la beauté du château qui sublime la musique ou la musique qui fait revivre ce joyau du 12e siècle? Les artistes de l'ensemble Ad Alta Voice, dirigés par Maestro Matteo Carminati, vous donnent rendez-vous au château de Druy, les Belles Fontaines, pour partager ces instants d'émotion. Venez vivre la musique autrement, dans un lieu chargé d'histoire. C'est tout au long d'un week-end, vendredi 10 juillet 20h, samedi 11 juillet 20h également, et dimanche 12 juillet 10h. Le comité des fêtes de Chevennes-Neuchâtel vous attend nombreux samedi 11 juillet pour leur méchoui. Ce sera à partir de 19h, comprenant apéritif, entrée, agneau cuit à la broche ou poitrine roulée cuit à la broche, pommes de terre, sauce crème, fromage dessert et café, boissons non comprises, vin rosé ou vin rouge à 8€ la bouteille, 20€ par personne, gratuit pour les moins de 10 ans. Les réservations se prennent auprès de Monsieur Lavaux au 06 78 96 42 41. Alors n'hésitez pas à réserver pour ce méchoui qui vous est proposé samedi 11 juillet 19h à Chevennes-Changy. C'est organisé par le comité des fêtes. Concert voyage baroque avec l'ensemble Impetuosa, participation libre. Le rendez-vous est donné jeudi 9 juillet 19h à l'église de Chalot, vendredi 10 juillet 19h en l'église de Pouclorme, samedi 11 juillet 20h à la métairie de Savelot à Ouroux en Morvan, dimanche 12 juillet 18h à l'église de Cervon et lundi 13 juillet 19h en l'église de Tanné. Un verre de l'amitié sera servi à l'issue de chaque concert. Les renseignements peuvent se prendre au 06 60 70 59 56. Venez fêter le 14 juillet, c'est à Corvol-l'Orgueilleux. Rendez-vous pour un repas avec paella, fromage, tartelette, apéritif offert par la municipalité. 15€ par adulte, 8€ pour les enfants de 6 à 12 ans hors boisson. Inscription règlement en mairie. Attention, les places sont limitées. Alors n'hésitez pas à vous y rendre afin de réserver votre repas du 14 juillet. Ce sera à la salle des fêtes de Corvol-l'Orgueilleux. Vide-grenier, c'est samedi 11 juillet, c'est à Entrain-sur-Noye. C'est organisé par Interanum. Le rendez-vous est donné de 8h à 18h sans réservation, 2€ le mètre linéaire. Vous pouvez vous renseigner au 06 81 36 45 41. Alors venez nombreux au vide-grenier. Samedi 11 juillet, c'est tout au long de la journée, c'est à Entrain-sur-Noye. C'est la fête du bord de l'eau à Pousseau, samedi 11 juillet. Rendez-vous à partir de 19h30. Il vous sera proposé que des produits locaux, à savoir steak de bœuf de la boucherie Nièvre à Clamcy, andouillette, chipot, merguez de Morvan, charcuterie Salaison, les chèvres des petits cabris de Druy-les-Belles-Fontaine, frites et pâtisseries maison. À partir de 22h30, lampion et grand feu d'artifice à partir de 23h avec animation, complitube et fête foraine sur place. C'est la fête du bord de l'eau à Pousseau. C'est samedi 11 juillet. On vous attend nombreux. Portes ouvertes du domaine Bel Air, samedi 11, dimanche 12 juillet, de 10h à 20h, c'est à Villiers-sur-Yonne. L'entrée est libre, dégustation gratuite, vente de vin en direct et c'est sans rendez-vous. Romain Desbrosses vous accueille pour vous faire découvrir le domaine, les nouvelles références, pinot noir, melon, chardonnay, dans un cadre rafraîchissant, aux caves voûtées, domaine de Bel Air à Villiers-sur-Yonne. C'est donc tout au long de la journée du samedi 11 et dimanche 12 juillet à Villiers, donc n'hésitez pas à vous y rendre pour ces portes ouvertes domaine Bel Air.
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1: Bonjour à tous, le CIO a finalisé hier la carte des sites des Jeux de 2030 en intégrant le freeride et le patinage synchronisé. En revanche, le combiné nordique prend la porte. Quelques 3046 athlètes, 1525 femmes et 1521 hommes vont participer aux épreuves. Pour la première fois dans les Jeux d'hiver, la parité homme-femme devrait être atteinte. Le Comité international olympique officialise la levée à titre provisoire des restrictions imposées aux sportifs russes. Ces derniers pourront retrouver les sports d'équipe et participer aux qualifications pour les JO 2028 de Los Angeles. En revanche, leur hymne et leur drapeau ne pourront être utilisés pendant l'événement. Le mondial, l'Argentine est passée toute proche de la sortie face à l'Égypte, mais s'en est remise au meilleur buteur de l'histoire de la Coupe du Monde, Lionel Messi, pour avancer dans la compétition. Score final 3-2 pour les Argentins. La Suisse domine de son côté la Colombie au tirs au but et va retrouver l'Argentine en quart de finale de cette Coupe du Monde. La Nati est parvenue à l'emporter dans la séance des tirs au but pour se hisser en quart du mondial, une première depuis 1954. La fin d'une époque, le stade Vélodrome de Marseille a commencé hier SAMU. Les premières lettres de l'Orange Vélodrome ont commencé à être retirées près de 10 ans sous le nom d'Orange Vélodrome. L'enceinte de l'Olympique de Marseille s'appelle désormais le CEPAC Vélodrome. Ce nouveau contrat de naming, officialisé le 2 juillet, marque le début d'un partenariat renforcé entre le club et la Caisse d'épargne Provence-Alpes-Corse. Et puis, la France, capitale mondiale du jeu vidéo compétitif, l'e-sport World Cup, financé par l'Arabie Saoudite, a trouvé refuge à Paris à cause de la guerre au Moyen-Orient. Jusqu'au 22 août, près de 2000 joueurs et 200 clubs vont s'affronter sur des jeux populaires comme Fortnite ou encore League of Legends. C'est le plus gros événement au monde dans le domaine du jeu vidéo compétitif pendant 50 jours. La cérémonie d'ouverture accueille ce mercredi à la scène musicale Ayana Kamura, Theodora ou encore DJ Snake. Voilà, c'est la fin de ce flash. Bonne journée.
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2: Bonjour à tous, attention au coup de chaud. Météo France étend sa vigilance orange canicule. 6 nouveaux départements sont concernés, les Bouches-du-Rhône, l'Ain, le Jura, le Doubs, l'Eure et l'Orne. Plus de 620 000 élèves de terminale sont désormais bacheliers, sans même passer par la case rattrapage. Le taux de réussite provisoire au bac s'établit cette année à 85,5%, un niveau quasiment stable par rapport à l'an dernier. Marine Le Pen, candidate à l'élection présidentielle, la Cour d'appel de Paris confirme sa condamnation dans l'affaire des assistants parlementaires européens de son parti, mais réduit sa peine d'inéligibilité. Également dans l'actualité, le procès de Rima Hassan pour apologie du terrorisme renvoyé au mois d'octobre sur demande de la défense. L'avocate de l'eurodéputée insoumise juge qu'il n'a pas eu assez de temps pour étudier les pièces contradictoires du dossier envoyé par les avocats des multiples associations constituées en partie civile. Amnesty dénonce un vote de la honte. L'Assemblée nationale approuve la présomption d'usage légitime des armes pour les forces de l'ordre. Lors d'une séance extrêmement tendue, les députés de gauche ont tenté d'empêcher le vote par un barrage d'amendements. 4 nouveaux suspects mis en examen écroués dans le cadre de l'enquête sur le meurtre de Mehdi Kessassi, frère d'Amine Kessassi, militant anti-narcotrafic et adjoint au maire de Marseille. Depuis le début de l'enquête, 11 personnes ont été interpellées. La principale suspecte de la tentative d'assassinat d'un oligarque à Monaco, retrouvée morte en Ukraine avec des blessures par balle à la tête. 2 hommes accusés de l'avoir tuée ont été arrêtés. Lourde peine requise hier par le parquet de Nice contre Naruto et Safine, 2 streamers poursuivis pour des violences et des humiliations diffusées en direct sur les réseaux sociaux. Le principal prévenu, connu sous le pseudo de Naruto, encourt 30 mois de prison, dont 18 avec sursis. Le ministère public a également requis 18 mois de prison avec sursis contre son complice, Safine. Le tribunal a mis sa décision délibérée. Violence dans le périscolaire à Paris. Un animateur de l'école maternelle, Alphonse Baudin, accusé d'agression sexuelle sur mineurs, relaxé. Pour la justice, il existe un doute sérieux sur la caractérisation d'atteinte sexuelle. Lors de l'audience du 26 mai, le ministère public avait requis 3 ans de prison, dont un ferme sous bracelet électronique. Cessez-le-feu fragile. Les États-Unis ont lancé des frappes puissantes contre l'Iran en réponse à des attaques de navires dans le détroit d'Ormuz, annonce l'armée américaine. Le bilan du double séisme du 24 juin au Venezuela s'élève désormais à 3685 morts. Selon un communiqué diffusé par le gouvernement, le précédent bilan était de 3535 victimes. Le mondial, l'Argentine est passée toute proche de la sortie face à l'Égypte, mais s'en est remise au meilleur buteur de l'histoire de la Coupe du Monde, Lionel Messi, pour avancer dans la compétition. Score final 3-2 pour les Argentins. La Suisse domine la Colombie aux tirs au but et va retrouver l'Argentine en quart de finale de cette Coupe du Monde. Dans un match fermé, la Nati est parvenue à l'emporter dans la séance des tirs au but pour se hisser donc en quart du mondial, une première depuis 1954. La fin d'une époque, le stade Vélodrome de Marseille a commencé hier sa mue. Les premières lettres de l'Orange Vélodrome ont commencé à être retirées près de 10 ans sous le nom d'Orange Vélodrome. L'enceinte de l'OM s'appelle désormais le CEPAC Vélodrome. Ce nouveau contrat de naming, officialisé le 2 juillet, marque le début d'un partenariat renforcé entre le club et la caisse d'épargne Provence-Alpes-Corse. Et puis, c'était une série culte dans les années 70-80. La petite maison dans la prairie, version 2026, débarque demain sur Netflix. Charlie Ingalls, Caroline et Laura sont de retour avec une première saison de ce remake qui nous replonge dans l'Amérique de l'Ouest du 19e siècle. On y retrouve la vie de famille, les drames, les joies, les galères et bien sûr les chutes dans la prairie. Premier épisode donc demain sur Netflix. Voilà, c'est la fin de ce flash. Bonne journée.

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1: Nous sommes aujourd'hui avec Thierry, qui est passionné de cyclisme et qui a bien voulu répondre à nos questions sur le Tour de France 2026. Bonjour.
2: Bonjour.
1: Quelle est la différence entre le classement par points et le classement de la montagne ?
2: Alors, le classement par points, c'est plutôt réservé aux sprinteurs. Donc, les points se cumulent aux arrivées souvent par sprint ou par des classements intermédiaires dans les étapes. Il y a des sprints intermédiaires et il faut ramasser le plus de points. Il est en maillot vert. Et le classement de la montagne, c'est un maillot à poids et c'est au passage de col qu'on récupère des points et aux arrivées au sommet, on tape. Il y a des sprints intermédiaires et il faut ramasser le plus de points. Il est en maillot vert. Et le classement de la montagne, c'est un maillot à poids et c'est au passage de col qu'on récupère.

0: Le mythique, aimeriez-vous, en tant que passionné de cyclisme, parcourir ?
1: Bon, j'ai plus beaucoup d'espoir de pouvoir monter un col un jour, mais j'aurais bien aimé monter le Tourmalet. J'ai essayé une fois et en fin de compte, je l'ai monté à pied parce que j'avais crevé, j'ai pas le matériel de réparation. Mais j'étais encore gamin. Hein.
0: Vous-même, vous pratiquez le cyclisme ?
1: Oh, bah, plus beaucoup maintenant, mais j'en faisais pas mal avant. J'ai des problèmes de genoux, donc je peux plus trop pédaler. Mais mon record en distance était un 230 km, je crois, en une moyenne de 27 km/h. Mais je suis dans la famille le plus petit, le plus mauvais. Mais mes frangins, mais j'ai deux frères, ont fait plusieurs fois de Paris-Brest-Paris. Donc c'est 1200 km. En moins de 40 heures qu'il fait.
0: Au niveau vous, par rapport au Tour de France, est-ce que vous le suivez tous les ans ? Est-ce comme spectateur à le Tour de France ?
1: J'ai déjà été voir le Tour de France plusieurs fois, mais bon, en province, côté de Melun, et ben, à des arrivées à Saint-Brieuc quand j'étais petit, mais on voit pas grand-chose. On attend énormément de temps et ça passe en deux secondes. Mais je le suis à la télé et je suis toutes les épreuves cyclistes à la télé. Le télétravail a du bon.
0: Et une dernière question, est-ce que vous pensez que la montagne décidera du classement général ?
1: Oui, je pense que de toute façon, la première étape de montagne, ça risque d'être déjà terminé. Hein. Je pense qu'avec le phénomène Pogacar, il n'y aura pas beaucoup de suspense. Hein.
0: Merci Thierry d'avoir répondu à nos questions.
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3: Et on se retrouve pour votre programme cinéma en compagnie de Damien. Salut Damien.
4: Salut Eva.
3: Et donc on débute par le dernier film Disney, Toy Story 5.
4: Film d'animation, aventure, comédie familiale réalisé par Andrew Stanton et McKenna Harris. C'est un film américain dès 6 ans. Buzz, Woody, Jessie et le reste de la bande verront leur travail remis en question lorsqu'ils découvriront que ce qui obsède les enfants d'aujourd'hui s'appelle l'électronique.
5: Adieu les jouets.
6: Ton ami, c'est moi.
7: Il nous faut du renfort.
6: Je suis ton ami.
8: J'y crois pas.
6: Quand tout s'embrouille.
9: Elle s'enfuit, Buzz.
6: On va bouillir loin, très loin.
7: Notre mission sur cette planète est de faire le bonheur d'un enfant.
6: Rappelle-toi ce que ton vieux pote disait.
10: Bonnie a encore besoin de nous. En avant, une poêle.
8: Buzz, reste là, je vais avec eux.
7: Tu crois que j'en suis pas capable?
6: Oui, je suis ton ami.
7: Joli poncho. Que c'est bon de les revoir se disputer.
8: Ça m'avait manqué aussi.
3: Et de retour pour vous parler du dernier film Toy Story 5.
4: Ce cinquième opus a été mis en chantier pour les 30 ans de la saga Toy Story. Eh oui, déjà 30 ans. Un clin d'œil assumé par Pixar qui en profite pour questionner l'évolution du jeu sur 3 générations d'enfants. Détail qui a beaucoup fait réagir, Woody apparaît dans la bande-annonce avec une légère calvitie. Un clin d'œil amusant au fait que le personnage et la saga vieillissent avec leur public. Ironie du sort, Buzz l'éclair, symbole de modernité dans le premier film, pourrait se retrouver dépassé par des technologies bien plus avancé, un joli retournement de situation 30 ans après ses débuts. D'ailleurs, le grand antagoniste du film s'appelle Lilypad, une tablette en forme de grenouille ultra connectée avec laquelle Bonnie joue sans cesse. Elle incarne la concurrence directe des jouets traditionnels, au point de menacer leur existence même auprès des enfants. Donc vous l'aurez compris, Toy Story fait du Toy Story, on s'intéresse à la vie des jouets bien entendu, et bien grand bouleversement puisque dans le monde moderne, les jouets sont électroniques. Et bien venez suivre les nouvelles aventures de Buzz, Woody, Jessie et toute la bande. On n'oublie pas Monsieur Patate. Je vous invite donc à découvrir Toy Story 5 sur nos écrans.
3: Et nous poursuivons avec le film Des Mignons et des Monstres.
4: Donc film d'animation, aventure, comédie familiale, de nationalité américaine et française, il faut le rappeler, réalisé par Pierre Coffin et Patrick Delage, et c'est un film dès 6 ans. Pierre Coffin et Alexandre Astier prêtent leur voix pour Les Mignons. Une histoire aussi rocambolesque qu'absurde, mais bien sûr totalement véridique, qui raconte comment les mignons, partis à la conquête d'Hollywood, sont devenus des stars de cinéma, pour finalement tout perdre en libérant au passage une bande de monstres déchaînés avant de s'unir pour tenter de sauver la planète de ce nouveau désastre à leur actif.
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0: Et nous vous parlons de ce film d'animation dès 6 ans.
1: Les Mignons sont apparus pour la première fois au cinéma dans Moi moche et méchant en 2010. Ces petites créatures jaunes ont vite conquis le cœur du public et sont revenues dans les suites avant d'avoir droit à leur propre franchise lancée en 2015. Des Mignons et des Monstres est donc le troisième volet de la saga. C'est la première fois que Pierre Coffin réalise seul un film de la saga. Il connaît très bien l'univers des Mignons puisqu'il a co-réalisé 4 films de la franchise et prêté sa voix aux petits personnages dans tous les opus. Cette expérience lui a permis de développer de nouveaux personnages sous un angle inédit en délaissant le trio habituel, Kevin, Stuart et Bob, pour se consacrer à deux nouveaux venus, James et Henry. Donc vous l'aurez compris, derrière les Mignons, il y a surtout Pierre Coffin, qui prête sa voix aux Mignons depuis le départ en fait. Et c'est la première fois que là, il réalise un film entièrement consacré aux Mignons. Bon ben on connaît Kevin, Stuart et Bob, il va falloir les laisser un peu de côté, ce trio, je dirais maléfique. 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
0: Et nous poursuivons votre programme cinéma avec un film proposé en version française et version sous-titrée. On l'appelait Robin des Bois.
1: Film d'action-aventure thriller américain réalisé par Michael Sarnowski avec Hugh Jackman, Jodie Comer ou encore Bill Skarsgård. C'est un film interdit aux moins de 12 ans avec avertissement. Hanté par son passé après une vie de crime et de violence, Robin des Bois est laissé pour mort à l'issue d'un combat qu'il pensait être le dernier. Recueilli par une femme mystérieuse, il se voit offrir une ultime chance de rédemption.
2: J'aide ceux qui viennent sur cette île. Les jeunes changent le cours des choses.
3: J'ai tué tellement de gens que je ne peux pas les compter. C'est une malédiction. Il y a des gens maléfiques là-bas. J'ai peur que nos anciens crimes la poursuivent.
0: Et nous vous parlons du film, on l'appelait Robin des Bois, interdit aux moins de 12 ans avec avertissement.
1: Le réalisateur Michael Sarnowski ne voulait pas raconter une nouvelle aventure héroïque de Robin des Bois, mais plutôt explorer ses derniers jours. L'idée lui est venue d'une ancienne ballade du 14e siècle évoquant la mort du hors-la-loi dans un prieuré. Fasciné depuis l'enfance par cette version beaucoup plus sombre du mythe, le réalisateur a imaginé un Robin vieillissant, hanté par ses crimes. Pour donner au film une dimension réaliste et viscérale, le réalisateur a choisi de tourner en Irlande du Nord. Il voulait des décors naturels capables de traduire la rudesse du 13e siècle sans artifice numérique. Plusieurs scènes ont d'ailleurs été filmées dans les mêmes régions que Game of Thrones. L'équipe a privilégié des lieux bruts, souvent battus par le vent et la pluie, afin de renforcer l'aspect crépusculaire du récit. Donc vous l'aurez compris, c'est pas un Robin des Bois auquel vous attendez, prince des voleurs. Là, c'est plutôt sur la fin de sa vie. Et donc après des années à commettre des crimes, à une vie de violence, eh bien, on retrouve un Robin des Bois qui essaye d'acheter sa rédemption. Je vous invite à découvrir s'il y arrive au cinéma Casino de Clamecy.
0: Et nous poursuivons avec le film Disclosure Day, donc un film en version française et version sous-titrée.
1: Donc c'est le dernier film de Steven Spielberg, science-fiction thriller américain, avec Emily Blunt, Josh O'Connor ou encore Colin Firth. Si tu découvrais que nous ne sommes pas seuls, si on te le montrait, te le prouvait, ça te ferait peur? Les gens ont le droit à la vérité. Elle appartient à 7 milliards de personnes. Chaque seconde nous rapproche de l'inévitable Disclosure Day.

0: Magasin de meubles ouvrant sur un réseau infini de chambres interconnectées où le temps se courbe et où, plus effrayant encore que de se perdre, plane le sentiment qu'une chose est aux aguets.
1: Remontez-moi, remontez-moi, allez !
2: Vous voir quoi ?
3: Toutes ces pièces, cet endroit les a construites. C'est comme un labyrinthe qui n'en finit pas.

0: De retour pour ce film interdit au moins de 12 ans avec avertissement, un film bien sûr épouvante horreur.
1: Avant d'être un long métrage produit par A24, Backrooms était une série de vidéos créées sur YouTube par Ken Pearson. Ceux qui connaissent pas son pseudo, c'est Ken Pixel, alors âgé de seulement 16 ans. Son premier court métrage, conçu comme un simple test d'effet visuel, est devenu viral en quelques jours. Avec Backrooms, Ken Pearson signe son tout premier long métrage à seulement 20 ans. Cette précocité lui permet de devenir le plus jeune cinéaste à réaliser un film pour A24. Soucieux de préserver l'identité de son œuvre originale, il a participé à toutes les étapes de la fabrication, des décors aux effets visuels en passant par la musique. D'ailleurs, les backrooms n'ont pas été créés uniquement en images de synthèse. Plus de 2800 mètres carrés de décors ont été construits sur 4 plateaux de tournage, recouverts de milliers de mètres carrés de papier peint et de moquettes. Leur configuration labyrinthique était si complexe que la production a dû distribuer des cartes aux techniciens et aux acteurs pour éviter qu'ils ne s'égarent dans les backrooms. Donc là, c'était une petite anecdote, je trouvais ça sympa, qu'on donne une carte aux techniciens et aux acteurs pour pas se perdre dans un décor, parce que le principe des backrooms, c'est que justement, c'est labyrinthique, et cet effet angoissant, labyrinthique, il fallait une carte pour se repérer sur le plateau. J'insiste sur le fait que Ken Pearson, alias Ken Pixel sur YouTube, je vous invite à aller découvrir son travail, c'est génial, il a 20 ans, et il a participé à tout le processus de construction de son film. Donc comme quoi, on peut être jeune, avoir des supers idées, passer de YouTube et devenir un réalisateur à 20 ans. Il n'y a aucune contre-indication. Donc, je vais dresser un petit message d'espoir. Les jeunes, faites des films.
0: Et toujours pour notre programme cinéma de Clamcy, nous poursuivons avec un film proposé en version française et version sous-titrée, Le Virtuose.
1: Un thriller américain réalisé par Daniel Roer avec Léo Woodall, Dustin Hoffman ou encore Havana Rose Liu. Doté d'une ouïe exceptionnelle, un jeune accordeur de piano voit sa vie basculer lorsque son talent attire l'attention de criminels qui l'entraînent dans une série de cambriolages de plus en plus risqués. Malgré lui, il s'enfonce dans un engrenage dangereux qui pourrait lui coûter bien plus que sa liberté.
2: Tu les enlèves jamais ?
3: Non. J'ai l'hyperacousie. Je suis allergique au bruit fort.
4: Y a quelqu'un ?
5: Vous en avez pour longtemps, c'est bruyant.
6: Le temps qu'il faudra, à moins que tu nous ouvres le coffre. C'est pas vrai.
0: Et de retour, bien sûr, pour ce thriller américain.
1: Le Virtuose a été pensé comme une expérience sensorielle centrée sur le son. Alors là, j'insiste parce que c'est plutôt dur en fait au cinéma de partir du pitch qu'on va faire un film sur le son puisqu'on montre des images. Mais c'est le deuxième volet d'un film où on associe l'image et le son, ce qui fait l'image animée et donc le cinéma. Le réalisateur souhaitait immerger le spectateur dans la perception auditive du héros. Les effets sonores traduisent ainsi ses douleurs et ses perceptions altérées. Le sound design joue un rôle narratif aussi important que l'image. Une approche rare qui rapproche le film d'une œuvre presque auditive. L'une des idées les plus singulières du Virtuose repose sur un lien inattendu. L'accordage de piano et le perçage de coffre-fort reposent tous deux sur une écoute fine et d'une grande précision. Ce parallèle a structuré l'intrigue et influencé la mise en scène. Le film joue ainsi constamment sur cette dualité entre art et crime, une trouvaille narrative qui a séduit toute l'équipe, qui séduira tous les spectateurs qui viendront voir le Virtuose.
0: Et nous poursuivons avec le film Le Vertige.
1: Film d'animation comédie français. Alors c'est un peu bizarre de le dire, mais vous verrez, c'est quand même super. C'est un film de Quentin Dupieux avec Alain Chabat, Jonathan Cohen et Anaïs Desmoustiers. Jacques se rend chez son ami Bruno pour lui annoncer une nouvelle importante. L'humanité tout entière vit dans une simulation.
7: Ah, c'est une fille en plus.
8: Attends, ça y est, on est parents là ? Là, t'as rien vu de bizarre.
9: Bah, c'est pas bizarre, elle a accouché, quoi, c'est la nature.
8: Tu captes pas le concept de simulation, je vois bien.
9: Non, mais si, bien sûr que si, que je capte, ça va, oh, c'est bon, hein, tout est réel, je suis pas débile.

0: non, rien n'est réel.
1: Je te le dis, tu vas être une maman exceptionnelle, j'en suis certain. Tu commences hyper bien.
2: C'est vrai.
1: 100%.
3: Et de retour pour ce film d'animation comédie française.
4: Donc Le Vertige, il est né de l'envie de Quentin Dupieux de mélanger un jeu vidéo avec un film existentiel. Il désirait s'essayer à l'animation pour mieux la détourner et faire un film qui parlerait de la réalité et de problèmes existentiels. Il déclare « C'est ce croisement de genre qui m'est venu. Un film d'animation existentielle avec une mise en scène de film basique. Et j'avais l'image de ce vieux jeu vidéo GTA Vice City, une évolution de GTA qui commençait à être jolie avec de belles lumières. C'est une image qui me fait vibrer. Si le cinéma d'animation n'a cessé de progresser au fil des années et bénéficie désormais d'une technologie de pointe, Le Vertige est bien éloigné des maîtres étalons du genre, comme le reconnaît son réalisateur. Moi, je ne veux pas faire de blockbuster, donc j'ai inventé un truc cohérent avec ma façon de travailler. Il explique comment s'est déroulé le tournage sur lequel il a collaboré avec 5 jeunes diplômés des Gobelins. Donc l'école des Gobelins, c'est une école d'animation en France, et donc encore une fois, il a sollicité des jeunes pour réaliser les images. Il déclare « On a mis au point une méthode qui me permettait de filmer exactement comme sur un petit plateau de cinéma. On posait des caméras virtuelles et je les plaçais pour que ça ressemble à mes films sans aller dans la surenchère. Avec l'animation, on peut tout faire, mais moi, je suis resté dans une mise en scène avec peu de possibilités. » Donc là, vous l'aurez compris, pour Le Vertige, en fait, Quentin Dupieux est parti de l'effet inverse de l'animation. C'est-à-dire, aujourd'hui, c'est des technologies ultra poussées avec des rendus. On croirait presque sur certains films d'animation que c'est réel. Et bah lui, non, il est reparti en arrière. Il s'est dit, moi, je veux faire un film existentiel basé sur un jeu vidéo, et en fait il s'est dit quoi de mieux que d'intégrer des gens dans une réalité qui est une simulation. Et donc pour vous donner une autre petite anecdote, pour pousser le curseur jusqu'au bout, Quentin Dupieux à Cannes a fait la promotion de son film également en images d'animation, et il l'avait dit, bah moi je trouvais qu'à Cannes en fait on s'ennuyait un peu, que c'était toujours pareil, on proposait toujours les mêmes bandes annonces, les mêmes interviews. Donc là il dit, je débarque avec un truc un peu frais, où en fait bah je pense que c'est la dernière fois que vous verrez une interview en animation à Cannes. Et voilà, il a poussé le curseur jusqu'au bout de son idée. Je vous invite à découvrir Le Vertige, parce que certes déconcertant, mais très très très sympa à venir voir.
3: Et nous vous poursuivons avec le rendez-vous Little Film Festival, et on retrouve Animaux Rigolos.
4: Exactement, donc c'est un film d'animation familiale réalisé par Philippe Watts, Alexandra Allen et Myriam Schott, et c'est un film de nationalité britannique, portugaise et française. Préhistorique ou domestique, rigolo ou ramolo, minuscule ou noctambule, ces animaux-là font un sacré gala.
3: C'était donc Animaux Rigolos dans le cadre du Little Film Festival. Et nous terminons avec le rembobinage d'été avec un film en VO sous-titré Genius.
4: Genius, c'est un biopic drame de Michael Grandage avec Colin Searce, Jude Law et Nicole Kidman. C'est un film de nationalité britannique et américaine que nous vous proposons en collaboration avec Rue des Livres. Écrivain à la personnalité hors du commun, Thomas Wolfe est révélé par le grand éditeur Maxwell Perkins, qui a découvert Scott Fitzgerald et Ernest Hemingway. Wolfe ne tarde pas à connaître la célébrité, séduisant les critiques grâce à son talent littéraire fulgurant. Malgré leurs différences, l'auteur et son éditeur nouent une amitié profonde, complexe et tendre, qui marquera leur vie à jamais.
3: Et je vous le rappelle, c'est donc le rembobinage d'été en film en VO sous-titré Genius, qui est un biopic drame. Et je vous rappelle les autres films à l'affiche cette semaine. On retrouve Toy Story 5, qui est un film d'animation familiale dès 6 ans. Des Mignons et des Monstres, également film d'animation familiale dès 6 ans. On retrouve également un film en version française et version sous-titrée. On l'appelait Robin des Bois, interdit aux moins de 12 ans avec avertissement. C'est un film d'action aventure thriller américain. On retrouve le dernier film de Steven Spielberg, Disclosure Day. C'est un film proposé en version française et version sous-titrée, film de science-fiction thriller. On retrouve Backrooms, interdit aux moins de 12 ans avec avertissement. C'est un film épouvante horreur science-fiction américaine. Le Virtuose, un film également en version française et version sous-titrée. C'est un thriller américain. Le Vertige, un film d'animation comédie française. Et je vous rappelle le rendez-vous du Little Film Festival, Animaux Rigolos, qui est donc un film d'animation familial. Et rendez-vous la semaine prochaine.
4: Salut.

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2: Bonjour à tous, la garde du feu, 850 pompiers toujours mobilisés dans les Pyrénées-Orientales. L'incendie autour d'Isle-sur-Tête n'est pas fixé, près de 800 pompiers restent mobilisés pour surveiller les 4900 hectares brûlés. Les évacuations commencent progressivement à être levées. De son côté, le Secours Populaire lance un appel aux dons. L'association souhaite soutenir les sinistrés en leur apportant une aide matérielle, un accompagnement dans leur démarche et un soutien moral, notamment aux familles et aux enfants. Je suis candidate à l'élection présidentielle, je ne changerait pas d'avis. Déclaration hier soir de Marine Le Pen au JT de TF1. La leader du RN a donc annoncé sa candidature à l'élection présidentielle après sa condamnation en appel dans l'affaire des assistants parlementaires européens du Rassemblement National. La cour l'a condamné hier à 3 ans de prison, dont un enferme sous bracelet électronique pour détournement de fonds européens au profit de son parti. Elle a annoncé hier soir un pourvoi en cassation, ce qui lui permet, selon elle, de faire campagne sans bracelet électronique. La décision suscite de vives réaction dans la classe politique depuis hier. Washington, brièvement devenue la ville la plus polluée au monde après les célébrations du 4 juillet. Près de 850 000 feux d'artifice tirés pour le 250e anniversaire des États-Unis ont provoqué un important pic de particules fines dans l'air. La qualité de l'air est revenue à la normale quelques heures plus tard grâce notamment aux orages. La Coupe du Monde de football et le miracle argentin. L'Argentine s'est qualifiée pour les quarts de finale après une incroyable remontée face à l'Égypte, menée 2-0. Les joueurs ont inscrit 3 buts en 13 minutes grâce notamment au génie Lionel Messi. En larmes à la fin de la rencontre, l'Argentine s'est finalement imposée 3-2 et va affronter la Suisse au prochain tour. La Suisse qui a battu la Colombie. La grande boucle continue sur le Tour de France. Mats Pedersen a remporté hier la victoire d'étape à Foix après une échappée disputée sous une forte chaleur. Au général, le norvégien Thorsten Tren endosse le maillot jaune. Au programme de ce mercredi pour les cyclistes, les Pyrénées entre Lannemezan et Pau.
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0: 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Alors, curieux, passionné d'histoire, simple promeneur, en famille, entre amis ou en solo, rejoignez-nous pour une balade entre histoire, culture et découverte. 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
1: Bonjour Johanna.
2: Bonjour Karine.
1: Alors coup de projecteur sur les visites nocturnes de la ville de Clamecy, une belle occasion de découvrir la ville sous un autre regard alors qu'elle se métamorphose peu à peu à la tombée de la nuit.
2: Effectivement, mais attention, seulement 5 dates s'offrent à vous. Et pour profiter de cette expérience nocturne aussi insolite qu'envoûtante. Nous profiterons donc des rues pittoresques de la Cité des Flotteurs au coucher du soleil, loin de l'effervescence de la journée, pour une balade à la fois poétique et historique. À mesure que la lumière décline, Clamecy se transforme. Les éclairages soulignent les détails architecturaux, jouent avec les ombres et offrent une nouvelle lecture de la ville. Une façon originale de redécouvrir son patrimoine qui dévoile alors toute une autre facette.
1: Alors que pourront découvrir les visiteurs tout au long de cette balade nocturne ?
2: Beaucoup d'endroits métamorphosés par les jeux de lumière. Bon, je ne vais pas tout dévoiler, bien sûr, mais puisque le départ se fait devant la mairie, nous commencerons notre parcours par la collégiale Saint-Martin. Dès les premiers instants de cette visite, les éclairages vont révéler autrement les volumes, les détails architecturaux et l'atmosphère des lieux, offrant un regard inédit sur le patrimoine clamecicois. En fait, si vous voulez, l'éclairage artificiel transforme notre regard. Il a tendance à sculpter les volumes, souligner les reliefs et mettre en valeur des détails que l'on ne remarque pas toujours en journée. Les sculptures, les gargouilles ou encore les délicats décors de la façade, semblables à de la dentelle de pierre, prennent alors une toute autre dimension. C'est une façon assez originale de redécouvrir un monument pourtant bien connu.
1: Mais du coup,
2: on ne remarque pas toujours en journée. Les sculptures, les gargouilles ou encore les délicats décors de la façade, semblables à de la dentelle de pierre, prennent alors une toute autre dimension. C'est une façon

0: le premier rôle. Nous découvrirons également l'histoire de cette collégiale, de sa tour, de son maître tailleur Pierre Cuvet et de ses différentes campagnes de restauration. Il faut dire tout de même que l'édifice possède un statut particulier. Sa construction s'est déroulée en plusieurs étapes de la fin du XIIe au XVIe siècle, soit près de 350 ans.
1: 350 ans, c'est long tout de même. Comment expliquer une construction aussi longue ?
0: Alors en fait, ce rythme de construction s'explique par un financement reposant uniquement sur les habitants, mais également par les aléas du temps, les guerres, les épidémies et la pénurie de main-d'œuvre. D'ailleurs, pour la petite histoire, la tour possède des niches dans les angles. Mais à votre avis, que pouvait-elle bien abriter autrefois ?
1: Je sais pas, peut-être des statues, non ?
0: Et non.
1: Non, bon.
0: Elle devait en accueillir à l'origine, mais par manque de moyens, elles sont restées vides.
1: Dommage. Alors ensuite, quel autre lieu secret pourrons-nous découvrir ?
0: Nous poursuivrons cette visite par les quais. Tout d'abord, le quai des Moulins de la ville, un lieu emblématique qui rappelle à la fois l'époque des moulins et l'histoire médiévale de la cité. Et ensuite, direction le quai des Îles pour aborder l'histoire du Beuvron, un cours d'eau parfois imprévisible, et celle du flottage, qui ne s'est pas limitée qu'à Lyon. Surnommée affectueusement par Romain Rolland la petite Venise nivernaise, Clamecy doit beaucoup à l'eau, avec ses moulins et ses lavoirs qui jalonnent les biais du Beuvron. L'eau, en fait, même dans le silence de la nuit, conserve la mémoire du passé clamecicois. L'éclairage vient alors juste révéler ces vieilles pierres, souligner les ponts et estomper en partie la modernité.
1: C'est assez poétique tout ça. Et pour rejoindre du coup la mairie, vous passez sans doute par l'incontournable rue de la Monnaie.
0: Absolument. Au-delà de sa riche histoire, cette rue laisse apparaître un détail que l'on voit peu en journée, c'est le vitrail du musée Clamecy. Ce vitrail au dessin fluide rappelle l'eau, ce qui tombe à pic car se trouve dans la salle sur le flottage du bois. Un détail qui en journée peut facilement se fondre dans l'ensemble, voire n'être visible que depuis l'intérieur du musée. Il crée donc ainsi un lien direct entre l'histoire de la rivière et l'espace public. C'est un peu un exemple parfait de la manière dont la nuit peut transformer notre regard. Elle donne à ces éléments une présence qu'ils n'ont pas forcément en plein jour.
1: En fait, c'est une révélation grâce à la nuit.
0: Oui, au-delà de la beauté, l'essentiel de cette expérience nocturne, c'est cet éclairage qui décide de ce qu'il met en scène. Rendez-vous très bientôt pour une nouvelle chronique.
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2: Bonsoir à tous. Il est mort en intervention. Laurent Nouniez a annoncé la mort d'un sapeur-pompier volontaire de 22 ans lors d'un feu de forêt en Savoie aujourd'hui. Selon le ministre de l'Intérieur, le jeune soldat du feu combattait depuis une partie de la nuit un feu de forêt en Savoie. Sur X, il dit adresser ses pensées les plus sincères à sa famille, à ses proches et à l'ensemble de ses camarades sapeurs-pompiers. Marine Le Pen et Jordan Bardella en déplacement à la Flèche dans la Sarthe aujourd'hui, au lendemain de la condamnation en appel de la chef de file des députés RN. Celle-ci a annoncé sur TF1 sa candidature à l'élection présidentielle après avoir été une nouvelle fois reconnu coupable de détournement de fonds publics dans l'affaire des assistants parlementaires européens du FN. Jordan Bardella a assuré aujourd'hui se réjouir que Marine Le Pen puisse porter les couleurs du parti à la présidentielle et promis que les deux leaders du RN continueraient à travailler naturellement main dans la main. Il a assuré n'éprouver ni soulagement ni déception de ne pas être le candidat du Rassemblement National à l'élection présidentielle. 6 femmes ont déposé plainte pour viol et agression sexuelle contre un ostéopathe de Bassoussari dans les Pyrénées-Atlantiques qui a été placé en garde à vue. Ce sont des patientes qui ont déposé plainte contre cet ostéopathe, kinésiologue, ancien joueur de rugby et ancien élu d'opposition Front National à Nice. Plusieurs personnes ont été blessées dans un établissement scolaire du secondaire à Chongo en Bavière. Un suspect a été arrêté selon la police qui n'a pas donné plus de précisions sur la nature de l'incident. Et puis la guerre peut-elle reprendre au sommet de l'OTAN Ankara en Turquie aujourd'hui? Donald Trump a évoqué la possibilité de frapper fort l'Iran ce soir. Hier soir, les États-Unis ont frappé l'Iran, expliquant répondre à des tirs contre des navires commerciaux dans le détroit d'Ormuz, et Téhéran a répliqué contre des bases américaines au Bahreïn et au Koweït. Plus tôt aujourd'hui, le président des États-Unis a semblé enterrer le cessez-le-feu. En ce qui me concerne, c'est terminé. C'est simplement une perte de temps de négocier avec eux. Ce sont des menteurs. C'est ce qu'a affirmé Donald Trump, qualifiant l'Iran de pays malade. Un peu plus tôt, la diplomatie iranienne avait dénoncé une violation flagrante du mémorandum visant à mettre fin à la guerre. C'est la fin de cette édition. Merci de l'avoir suivi.

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1: Grand feu d'artifice, c'est à Brève. Le rendez-vous est donné le 13 juillet, place François Savary. Juste avant, il y aura bien sûr restauration buvette sur place, retraite au flambeau à 22h30, départ de la mairie et grand feu d'artifice vers 23h. La soirée se terminera et se poursuivra surtout avec Amplitube, sonorisation, animation, karaoké, bal gratuit, ouvert à tous. C'est une soirée organisée par le comité des fêtes de Brève, alors venez nombreux. Rendez-vous le 13 juillet. Fête des escargots, c'est à Andry, lundi 13 juillet, place de la mairie. Rendez-vous à partir de 19h avec buvette, escargots, frites, hot dog, fromage, dessert, retraite au flambeau et grand feu d'artifice suivi d'une soirée DJ. C'est organisé par le comité des fêtes d'Andry, alors venez nombreux à cette fête des escargots, lundi 13 juillet, à partir de 19h. Grande fête nationale du 14 juillet, c'est à Oudan. La commune et l'association Oudan Off vous invitent à célébrer la fête nationale. Au programme des festivités, 15h, jeux pour enfants, balade à poney pour tous les enfants. 16h à 18h, concours de tir à la carabine enfants et adultes. 19h, apéritif citoyen, repas républicain ouvert à tous. En soirée, feu d'artifice et soirée DJ. Participation gratuite pour les habitants de la commune. Participation de 7 euros pour les accompagnants extérieurs. Inscription obligatoire auprès de la mairie. Lundi, mardi, jeudi de 14h à 18h ou par téléphone au 09 64 12 58 62. La commune et l'association Oudan Off vous attendent nombreux pour partager ce moment convivial et festif. Le 14 juillet, c'est bien sûr à Oudan. Grand feu d'artifice à Sciez à partir de 23h, ce sera bien sûr le 14 juillet. Mais avant, bien sûr, on se retrouve à partir de 19h sur le terrain de pétanque de Sciez pour une soirée conviviale et festive avec au programme buvette et barbecue animé par le comité des fêtes locales, assisté des membres des municipalités de groupements pédagogiques Sciez, Couloutre, Ménestro et Perrois. Démonstration de country par le Country Club et Sciez. 21h30, retraite au flambeau, 22h, grand bal gratuit animé par le groupe Elixir et à 23h, donc le fameux grand feu d'artifice, une programmation, une soirée conviviale et festive à Sciez, rendez-vous le 14 juillet. L'association Clé de Verzy vous invite à un pique-nique républicain sorti du sac aux abords de la chapelle Saint-Lazare, mardi 14 juillet à partir de 12h, animation musicale pour votre confort, apportez bien sûr table et chaises pliantes. Ce mois de juillet, laissez-vous séduire par la musique dans le cadre exceptionnel du château de Drouet-les-Belles-Fontaines. Pendant 3 jours, vivez des rendez-vous musicaux ouverts à tous. Vendredi 10 juillet, 20h, découvrez un récital piano et alto consacré au romantisme allemand. Samedi 11 juillet, 20h, retrouvez Roméo et Juliette, l'opéra de Bellini interprété en français. Et dimanche 12 juillet, 10h, place aux plus jeunes avec Babar de Poulenc, un spectacle interactif mêlant musique et dessin où les enfants deviennent acteurs de l'histoire. Un moment magique pour les enfants entre 5 à 10 ans. Est-ce là la beauté du château qui sublime la musique ou la musique qui fait revivre ce joyau du 12e siècle? Les artistes de l'ensemble Ad Alta Voice, dirigé par Maestro Matteo Carminati, vous donnent rendez-vous au château de Drouet les Belles Fontaines pour partager ces instants d'émotion. Venez vivre la musique autrement dans un lieu chargé d'histoire. C'est tout au long d'un week-end, vendredi 10 juillet 20h, samedi 11 juillet 20h également et dimanche 12 juillet 10h. Le comité des fêtes de Chevennes-Changy vous attend nombreux samedi 11 juillet pour leur méchoui. Ce sera à partir de 19h, comprenant apéritif, entrée, agneau cuit à la broche ou poitrine roulée cuit à la broche, pommes de terre, sauce crème, fromage, dessert et café, boissons non comprises, vin rosé ou vin rouge à 8€ la bouteille, 20€ par personne, gratuit pour les moins de 10 ans. Les réservations se prennent auprès de Monsieur Lavaux au 06 78 96 42 41. Alors n'hésitez pas à réserver pour ce méchoui qui vous est proposé samedi 11 juillet 19h à Chevennes-Changy. C'est organisé par le comité des fêtes. Concert voyage baroque avec l'ensemble Impetuosa, participation libre. Le rendez-vous est donné jeudi 9 juillet 19h à l'église de Chalot, vendredi 10 juillet 19h en l'église de Pouclorme, samedi 11 juillet 20h à la métairie de Savelot à Ouroux-en-Morvan, dimanche 12 juillet 18h à l'église de Cervon et lundi 13 juillet 19h en l'église de Tanné. Un verre de l'amitié sera servi à l'issue de chaque concert. Les renseignements peuvent se prendre au 06 60 70 59 56. Venez fêter le 14 juillet, c'est à Corvol-l'Orgueilleux. Rendez-vous pour un repas avec paella, fromage, tartelette, apéritif offert par la municipalité. 15€ par adulte, 8€ pour les enfants de 6 à 12 ans hors boisson. Inscription règlement en mairie. Attention, les places sont limitées. Alors n'hésitez pas à vous y rendre afin de réserver votre repas du 14 juillet. Ce sera à la salle des fêtes de Corvol-l'Orgueilleux. Vide-grenier, c'est samedi 11 juillet, c'est à Entrain-sur-Noix. C'est organisé par Interanum. Le rendez-vous est donné de 8h à 18h sans réservation, 2€ le mètre linéaire. Vous pouvez vous renseigner au 06 81 36 45 41. Alors venez nombreux au vide-grenier. Samedi 11 juillet, c'est tout au long de la journée, c'est à Entrain-sur-Noix. C'est la fête du Bordelot à Pousseau, samedi 11 juillet. Rendez-vous à partir de 19h30. Il vous sera proposé que des produits locaux, à savoir steak de bœuf de la boucherie Nièvre à Clamcy, andouillette, chipot, merguez de Morvan, charcuterie Salaison, les chèvres des petits cabris de Druy-les-Belles-Fontaines, frites et pâtisseries maison. À partir de 22h30, lampion et grand feu d'artifice à partir de 23h avec animation, camplitube et fête foraine sur place. C'est la fête du Bordelot à Pousseau. C'est samedi 11 juillet. On vous attend nombreux. Portes ouvertes du domaine Bel Air, samedi 11, dimanche 12 juillet, de 10h à 20h. C'est à Villiers-sur-Yonne, l'entrée est libre, dégustation gratuite, vente de vin en direct et c'est sans rendez-vous. Romain Desbrosses vous accueille pour vous faire découvrir le domaine, les nouvelles références, pinot noir, melon, chardonnay, dans un cadre rafraîchissant, aux caves voûtées, domaine de Bel Air à Villiers-sur-Yonne. C'est donc tout au long de la journée du samedi 11 et dimanche 12 juillet à Villiers, donc n'hésitez pas à vous y rendre pour ces portes ouvertes domaine Bel Air.
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2: La vague de chaleur continue de s'étendre. Selon le dernier bulletin de Météo France, aujourd'hui, la vigilance orange canicule s'étendra à 72 départements, demain, soit 5 de plus qu'aujourd'hui. L'Aube, la Haute-Marne, la Haute-Saône, le territoire de Belfort et le Cantal sont les nouveaux départements concernés. Météo France prévoit un épisode caniculaire sévère et durable, pouvant se prolonger très probablement jusqu'au week-end prochain inclus. Marine Le Pen et Jordan Bardella en déplacement à la Flèche dans la Sarthe aujourd'hui, au lendemain de la condamnation en appel de la chef de file des députés RN. Celle-ci a annoncé sur TF1 sa candidature à l'élection présidentielle après avoir été une nouvelle fois reconnue coupable de détournement de fonds publics dans l'affaire des assistants parlementaires européens du FN. Jordan Bardella a assuré aujourd'hui se réjouir que Marine Le Pen puisse porter les couleurs du parti à la présidentielle et promis que les deux leaders du RN continueraient à travailler naturellement main dans la main. Il a assuré n'éprouver ni soulagement ni déception de ne pas être le candidat du Rassemblement national à l'élection présidentielle. 6 femmes ont déposé plainte pour viol et agression sexuelle contre un ostéopathe de Bassoussari dans les Pyrénées-Atlantiques qui a été placé en garde à vue. Ce sont des patientes qui ont déposé plainte contre cet ostéopathe kinésiologue, ancien joueur de rugby et ancien élu d'opposition Front National à Nice. Plusieurs personnes ont été blessées dans un établissement scolaire du secondaire à Chongon en Bavière. Un suspect a été arrêté selon la police qui n'a pas donné plus de précisions sur la nature de l'incident. Attention, si vous êtes consommateur d'une salade achetée chez Lidl, un produit vendu dans de nombreux magasins de l'enseigne fait l'objet d'un rappel en raison de la présence de listeria. Il s'agit d'une salade de crudités thon et œuf de la marque Select & Go, conditionnée dans un bol en plastique. Elle se trouvait en rayon depuis le 30 juin dans de multiples points de vente recensés par le site Rappel Conso. Ils avaient été identifiés dans le cadre de l'information judiciaire ouverte contre le site Coco en juin 2024. 178 utilisateurs de ce repère de pédocriminels ont été interpellés en mai et juin dernier, annonce faite par les gendarmes de l'unité nationale cyber ce mercredi. Ils sont âgés de 20 à 60 ans et soupçonnés de diffusion et de partage de contenu à caractère pédocriminel ou d'atteinte sexuelle commise sur des mineurs, d'après une source proche du dossier. C'est une décision très attendue par l'Ukraine. Donald Trump a déclaré aujourd'hui qu'il allait autoriser Kiev à fabriquer des missiles Patriot indispensables pour intercepter les missiles balistiques russes qui frappent l'Ukraine, ce après une rencontre avec le président ukrainien Volodymyr Zelensky. Si vous faites partie des étudiants ayant obtenu une mention assez bien ou très bien, vous pouvez prétendre à une récompense accordée par l'État, les régions, les communes, mais aussi par des acteurs privés comme les banques ou certaines enseignes, Philippe Fournier.
3: Tout d'abord, l'aide au mérite versée par le gouvernement est destinée aux candidats issus de milieux modestes ayant obtenu une mention très bien. Vous êtes donc concerné si vous êtes boursier, puisque cette aide constitue un complément à la bourse sur critères sociaux pour l'année universitaire 2026-2027. Pour en bénéficier, vous devez impérativement être inscrit dans un établissement d'enseignement supérieur à la rentrée et avoir déposé votre dossier social étudiant. Si ces conditions sont réunies, eh bien vous percevrez 900 euros versés sur 9 mois par le CROUS. Les municipalités et les conseils régionaux peuvent également récompenser vos bons résultats. Et puis de leur côté, les banques proposent également des primes aux bacheliers. Par exemple, le CIC vous accorde une prime sur un livret d'épargne de 40 euros pour une mention assez bien, 80 euros pour une mention bien ou encore 160 euros pour une mention très bien.
2: Enfin, certaines enseignes donnent également un coup de pouce aux étudiants. La chaîne de magasins de meubles But applique une remise de 10% sur une sélection de meubles de décoration et d'électroménager aux bacheliers titulaires d'une mention bien sur présentation de leur diplôme en magasin. Et puis, football, la Fédération française de football avait demandé à la FIFA d'annuler le carton jaune reçu par Michael Olise contre le Paraguay, estimant qu'il résultait d'une erreur d'arbitrage. Mais la demande a été rejetée par la FIFA. Le meneur de jeu des Bleus abordera donc le quart de finale face au Maroc sous la menace d'une suspension en cas de nouvel avertissement. Voilà, c'est la fin de cette édition. Merci de l'avoir suivi.

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2: Bonjour et bienvenue sur l'antenne de Flotteur FM pour ce nouveau numéro de À cœur ouvert. À cœur ouvert aujourd'hui, toujours avec évidemment la complicité de Karine aux manettes et
3: bonjour.
2: Au micro.
3: Ben oui.
2: Bonjour Karine.
3: Bonjour.
2: Consacré aujourd'hui à l'environnement, l'agriculture, le tourisme. C'est un mix un peu de tout ça. Hein. Grâce à nos invités du jour qui s'appellent Clémence Guillaumet. Bonjour.
4: Bonjour.
2: Qui est donc conseillère, ça?
4: Oui, je suis conseillère circuit court et animatrice de Bienvenue à la ferme à la chambre d'agriculture.
2: Animatrice, mais il ne faut pas l'oublier. Hein. Et donc Florence Massé qui est agricultrice, exploitante, on dit aussi, non?
5: Oui,
2: à Châteauneuf-Val-de-Bargy,
5: oui,
2: bonjour.
5: C'est ça.
2: Merci d'être venu jusqu'au studio de Flotteur FM pour parler de ce que j'appellerais, moi, une opération, entre guillemets, Bienvenue à la ferme. Alors, ça se déroule pendant toute la saison estivale?
4: Oui, c'est ça. On a des portes ouvertes qui sont proposées par les adhérents au sein du réseau Bienvenue à la ferme.
2: Bienvenue à la ferme, ça concerne quel public?
4: Alors, le public, c'est des producteurs, c'est des agriculteurs. Donc, c'est un réseau, en fait, qui est géré par les chambres d'agriculture. Et on anime, en fait, pour les agriculteurs qui font de la vente directe.
2: Et ça couvre toute la Nièvre?
4: Oui, tout à fait. On a 44 adhérents qui sont sur tout le territoire de la Nièvre et qui proposent soit des produits à la ferme avec des magasins à la ferme, soit des activités, des prestations, comme par exemple Florence avec la ferme auberge.
2: On va revenir tout à l'heure, Florence, on va faire un petit focus sur votre activité, puisqu'on a la chance de vous avoir sous la main. Comment ça se passe? On peut aller comme ça à l'improviste chez les participants?
4: Oui, alors justement, en fait, les portes ouvertes sont proposées en fait par les adhérents. Donc c'est vrai que le premier week-end a été fait chez Romain Desbrosses et il y aura un deuxième week-end au mois de juillet qui est proposé par Romain et on a 7 adhérents en fait qui ouvrent leurs portes avec plusieurs dates tout au long de l'année et la dernière porte ouverte a lieu chez Nadège Vertier le 20 octobre et en fait ils proposent au grand public de venir découvrir le monde agricole, de découvrir leurs produits et de visiter l'exploitation en fonction des dates qu'ils ont ouvertes.
2: Bienvenue à la ferme, ça existe depuis quelques années quand même, quelques saisons.
4: Oui, tout à fait, hein, le réseau a été créé en fait nationalement en 1988 et ensuite
2: C'est pas tout jeune.
4: Après, il y a eu plusieurs animatrices, en tout cas.
2: J'imagine.
4: Mais le réseau, en fait, est créé au niveau national. Et ensuite, chaque département, chaque chambre départementale d'agriculture le gère. Et on anime de façon à être au plus proche des agriculteurs en fonction de leurs attentes et leurs besoins.
2: Et si ça dure depuis autant de temps, on va dire, c'est parce que le succès est à l'autre bout.
4: Bah, j'espère. Le but, c'est que ce soit à la fois un réseau pour accompagner les agriculteurs sur tout ce qui est communication, réglementation et puis la promotion de leurs produits en général et puis aussi pour proposer en fait des produits de qualité et des prestations de qualité aux consommateurs. La petite fleur jaune en tout cas maintenant je pense n'est plus à présenter et est connue du grand public et c'est la force du réseau.
2: Alors comment ça se passe, les personnes qu'il faut s'inscrire donc chez les... Alors, c'est peut-être préférable quand même avant de prendre contact
4: pas forcément
2: avec
4: il y a deux agricultrices en fait qui proposent sur inscription parce que c'est en lien avec l'office du tourisme donc ça c'est plutôt ceux de plus à présenter et connus du grand public. Et c'est la force du réseau.
2: Alors comment ça se passe, les personnes qu'il faut s'inscrire donc chez les... Alors, c'est peut-être préférable quand même avant de prendre contact
4: pas
2: avec
4: forcément, il y a deux

0: Fanny Cadoux qui propose avec son week-end assez connu du 1er et du 2 août la vente unique de miel en vrac. Donc le principe, c'est des journées conviviales et les personnes, les consommateurs viennent quand ils veulent.
1: Je vous posais la question parce que ces visites sont sur le temps de travail évidemment de l'exploitant ou l'exploitante, évidemment selon la personne qui en a. Donc ça peut créer des contraintes.
0: Alors pour le coup, le dispositif des portes ouvertes fait que les agriculteurs, ils se réservent d'être sur place à destination des consommateurs pendant les horaires qui sont précisés. C'est pour ça qu'on a mis des horaires pour pouvoir
1: Un engagement.
0: Voilà, c'est un engagement. Les agriculteurs sont présents avec des animations, des ateliers en fonction de certains. Ils proposent soit des visites, soit justement des ateliers sur les abeilles, soit un atelier avec des animaux qui sont sur place, l'exploration de jardin. Donc tout est adapté et c'est des créneaux, des jours où les agriculteurs s'engagent à être présents pour communiquer et promouvoir leur activité.
1: Alors donc mettons que moi qui ne connais rien du tout à l'agriculture, je vais chez Romain Desbosses, par exemple, puisque c'est à Villiers-sur-Yonne, c'est à côté. Et comment ça se passe? On assiste au moins aux travaux, non?
0: Alors Romain, quant à lui,
1: je prends l'exemple de Romain, mais il y en a d'autres.
0: Il propose en fait de découvrir son activité et son domaine. Donc du coup, il va expliquer le fonctionnement de tout son process au niveau viticulture, avec en fonction de la météo, je pense, une visite en tout cas des vignes. Et ce qui est hyper intéressant chez Romain, c'est que du coup, il y aura une dégustation de vin dans sa cave. Et sincèrement, c'est une cave vraiment à découvrir. Elle est authentique. C'est vraiment, je pense, un des éléments forts de cette porte ouverte, avec la dégustation de ses vins et surtout le partage de son savoir-faire.
1: Enfin, je vous dis, je prenais l'exemple de Romain, mais les autres sont...
0: Oui, tout à fait.
1: Bien entendu. Dans une exploitation d'élevage, on peut y aller de la même façon.
0: Alors, pour celles qui sont inscrites dans les portes ouvertes, tout à fait, Marie-Dominique Comaille, par exemple, qui est une exploitation qui fait et qui propose une rencontre avec des animaux, c'est tout à fait possible pendant ce créneau. Ceux qui sont inscrits, en tout cas, dans les portes ouvertes, il ne faut pas hésiter à suivre et à bloquer la date avec les horaires pour aller les rencontrer.
1: Est-ce que les personnes donc peuvent participer aux travaux, certains travaux, évidemment, pour les travaux lourds, bien entendu.
0: Oui,
1: les ateliers, si j'ai bien compris aussi.
0: Oui, il y a des ateliers. Ouais. Il y a des ateliers autour de la laine pour la fée mohair, par exemple. Le but, c'est de sensibiliser les consommateurs aussi au monde agricole et aux activités, aux produits. Donc, les portes ouvertes sont faites pour ça. Et chaque agriculteur, en fait, essaye de proposer des ateliers pour leur expliquer de A à Z leur production.
1: Et quel est le type de public? Ce sont des gens de la région parisienne, par exemple, ou d'autres régions de France et de Navarre, peu importe, qui découvrent le monde agricole?
0: Oui, mais il n'y a pas que pour les Parisiens ou ceux des grandes villes. Je pense qu'il y a aussi...
1: C'est l'exemple le plus classique. Hein.
0: C'est l'exemple le plus classique et c'est vrai que pour certains agriculteurs, ils ont choisi des week-ends où il y a plutôt des grandes fréquentations touristiques. Après, c'est ouvert à tous, c'est ouvert aussi aux clients un peu réguliers pour connaître et être immergés dans l'exploitation. Et je pense que les locaux, c'est important aussi qu'ils sachent qui produit quoi à côté de chez eux et c'est le moment d'aller les rencontrer.
1: Et c'est de l'agriculture côté coulisses, quoi.
0: Tout à fait.
1: Quels sont les retours, j'imagine, qui sont positifs?
0: Bah écoutez, ça fait plusieurs années qu'on fait le dispositif des portes ouvertes. Chaque année, et en fonction de la météo, il faut être assuré, c'est que les adhérents ont fait en sorte de toujours proposer des portes ouvertes aussi adaptées en cas de météo. Donc il y a toujours un abri, il y a toujours de quoi s'abriter, en tout cas en fonction de la météo. Donc quoi qu'il arrive, même s'il ne fait pas très beau, il ne faut pas hésiter à aller sur l'exploitation.
1: Il faut bien savoir qu'ils donnent de leur temps, les exploitants, quoi.
0: Tout à fait. Ils donnent de leur temps pour faire découvrir l'agriculture.
1: Vulgarisation peut-être un peu, pour dire aux gens, ben, vous voyez, il y a ça derrière.
0: Après, tous les producteurs qui sont en direct, ils ont ce côté un peu inné de communiquer, de partager leurs produits, leur savoir-faire. Et c'est vrai que sur les 44 adhérents du réseau Bienvenue à Ferme, ils sont tous dans cette optique de promouvoir leur activité et leurs collègues. Donc quoi qu'il arrive, ils ouvrent leurs portes. Donc là, c'est surtout un système de communication, si je peux me permettre, et pouvoir communiquer sur l'ensemble du réseau, voilà, sur le flyer. On édite un flyer de porte ouverte chaque année, en plus du livret départemental qu'on a chaque année qui regroupe tous nos adhérents.
1: Donc, il n'y a pas besoin d'appeler un numéro quelconque. Il y a peut-être un site internet, me dites-vous, pour...
0: Oui, on a un site internet bienvenuealaferme.com/nief pour savoir globalement tous les adhérents Bienvenue à Ferme sont présentés dessus. Nous, à la Chambre d'agriculture, on a notre site internet où les documents et le flyer des portes ouvertes aussi sont référencés. On a la chambre Facebook de la Chambre d'agriculture où il y a toutes les informations. On communiquera régulièrement sur les portes ouvertes. Et puis après, les producteurs jouent le jeu, ceux qui font les portes ouvertes et globalement, tous les producteurs du réseau Bienvenue à Ferme aussi. Donc, au niveau communication, il y a les réseaux sociaux et il y a aussi les offices du tourisme qui ont les livrets. Donc, il ne faut pas hésiter à aller les chercher aussi.
1: Vous avez maillé le territoire, comme on dit.
0: On essaye, en tout cas.
1: Est-ce qu'en aval, vous avez une réunion de débriefing, avec des guillemets débriefing, entre vous, enfin, avec les participants?
0: Il y a une réunion, oui, au mois de janvier, en début d'année, justement, pour savoir...
1: Ouais, pour organiser,
0: notamment le livret de 2026 et aussi ceux qui font des portes ouvertes, parce qu'en fait, les agriculteurs font spontanément des portes ouvertes. Et nous, par rapport à Bienvenue à Ferme, on fait juste réunir sur une communication tout le monde. Donc la réunion a permis

0: envie justement de proposer le Fire en temps et en heure pour la nouvelle saison.
1: On va peut-être faire une petite pause musicale, alors avec un titre que vous avez envie d'entendre, pourquoi pas, que ce soit vous ou Florent, je sais pas. Ce qui vous vient l'idée?
2: Au choix, hein, selon ce que vous aimez.
1: Là, je vous prends des pourvus, mais c'est plus rigolo, quoi.
0: Vas-y, Florent.
1: Qu'est-ce que vous écoutez quand vous vous levez le matin, par exemple? Un titre que vous aimez bien, tout simplement.
0: En ce moment, j'ai ma fille qui a 4 ans qui arrête pas de me bassiner avec Magic System, le lever les mains en l'air. Alors, si vous la trouvez, franchement, ça sera pour elle. C'est la seule qui vient en tête à la seconde.
2: C'est une belle dédicace, en
0: ouais,
2: tout cas.
0: C'est une belle dédicace.
1: A tout de suite pour la deuxième partie de À Cœur Ouvert pour parler de Bienvenue à la Ferme.

0: Bienvenue pour cette deuxième partie de À cœur ouvert consacrée aujourd'hui au monde agricole, on dira comme ça, la ruralité même. Bienvenue à la FEP, dont nous a parlé en première partie Clémence Guillaumet, qui est animatrice donc à la Chambre d'agriculture. Et la deuxième partie va être consacrée à une participante, en l'occurrence Florence Massé, qui est de Châteauneuf-Val-de-Bargy, on l'a dit tout à l'heure. Comment vous avez connu cette opération? C'est la Chambre vous a contacté ou c'est vous qui êtes allé? Comment? Il y a quelques années, j'imagine, maintenant.
1: Oui, maintenant, oui, il y a 10 ans.
0: 10 ans,
1: voilà. Il y a 11 ans même. Enfin, il y a 10 ans que je fais partie du réseau Bienvenue à la Ferme.
0: Donc depuis 10 ans, ça se passe bien
1: ou... Oui, oui, oui. Alors moi, je connaissais le réseau Bienvenue à la Ferme parce que je suis ici du milieu agricole et voilà, en tant qu'agricultrice, c'est un réseau qu'on connaît bien, surtout quand on fait de la diversification. Bah, pour moi, c'est un label déjà, donc c'est un gage de valeur. Derrière Bienvenue à la Ferme, voilà, quand on y va, on sait à quoi on s'attend. Et donc je voulais aussi faire partie d'un réseau pour me faire connaître, donc avoir toute la publicité, la communication et puis toutes les aides aussi derrière, les conseils des techniciens et des autres aussi, des autres agriculteurs. Donc je suis rentrée dans le réseau pour ces raisons-là.
0: Donc vous avez reçu beaucoup de touristes, je ne sais pas si vous conviez en l'occurrence,
1: touristes,
0: de visiteurs,
1: locaux,
0: dire, voilà. Mais pas forcément de l'extérieur, aussi de la région.
1: Ah bah principalement, parce que moi je tiens une ferme auberge, donc c'est particulier. Moi je reçois des gens tous les week-ends, puisqu'on est ouvert les week-ends, vendredi, samedi, dimanche. Donc le but d'une ferme auberge, c'est de cuisiner, en fait c'est une auberge comme ça, où on reçoit des gens pour leur faire à manger. Et on cuisine principalement les produits de la ferme. Moi je fais cochon, mouton, volaille. Donc on travaille aussi avec d'autres producteurs qui font du veau, qui font du bœuf, qui font... Bon, je suis pas autosuffisante en volaille, donc j'achète aussi de la volaille. Voilà, donc c'est le but d'avoir tout un réseau pour valoriser en fait notre production.
0: C'est positif pour tout le monde.
1: Ah bah, je pense. Je produis pas de vin, donc j'achète chez les voisins. Je produis pas de fromage, pareil, on achète chez les voisins.
0: Oui, mais éventuellement, les voisins en question peuvent vous renvoyer la...
1: Exactement, c'est le but.
0: C'est ça, l'activité,
1: oui, oui.
0: Là aussi, les retours sont positifs, ce qu'on disait avec Clémence tout à l'heure. Les gens vous écrivent sur votre site, par exemple.
1: Oui, oui, oui. Ils écrivent, ils réservent, ils mettent des notes, oui.
0: Qu'est-ce qu'ils vous disent? Est-ce que vous avez ça en tête?
1: Oh, généralement, bonne adresse.
0: Ouais. Le pouce en l'air, comme on
1: dit. Oui, exactement. C'est, c'est des petites fleurs. Ouais. C'est, voilà, vous pouvez des mettre petites petites marguerites. Une, deux, trois, quatre marguerites. Non, c'est pas mon deuxième prénom, mais ça aurait pu, pourquoi pas.
0: Ça aurait pu.
1: Voilà.
2: C'est trop bon, quoi, voilà, tout simplement.
1: Oui, oui, voilà. Et puis, accueil agréable, cadre agréable, parce que, voilà, on les reçoit dans une vieille grange qu'on a aménagée. Alors, vieille, oui, si, la grange est vieille, mais on a tout réaménagé. C'est mon mari qui travaille dans le bâtiment, qui a tout restauré. Hein? Et les gens aiment bien ce cadre chaleureux. Et quand on le peut, ils peuvent aller faire un tour sur la ferme, puisqu'ils sont sur la ferme. Bon, après, il y a des moments où je dis, vaut mieux éviter quand c'est la période des agnelages pour laisser les animaux tranquilles, voilà. Ou quand il fait trop chaud pour éviter de bousculer les animaux. Mais en général, si les gens veulent faire un petit tour sur la ferme, il n'y a pas de souci, ils vont se promener.
0: C'est ce que je voulais vous demander. Bon, vous avez en partie répondu. Oui. Mais au moment des moissons, par exemple, c'est peut-être pas toujours résident.
1: Non, bah nous, moi, il n'y a pas la moisson.
0: Cette chance-là.
1: Non, je fais pas de moisson. Mais par contre, c'est plutôt au milieu, au moment des mises bas, les gens ils voudraient voir les petits agneaux, mais vaut mieux éviter de bousculer les mères. Voilà. Donc, mais après, il n'y a pas de souci. Ils vont voir. Il y a toujours une mascotte qui traîne dans un coin. La mascotte qui est en photo sur le livre est Bienvenue à la ferme. Elle est chez moi. Elle est toujours présente. Si les gens ils veulent aller flatter, voir ce qu'ils vont manger aussi.
0: C'est vrai que les animaux ont un bon potentiel de sympathie.
1: Oui. Et puis moi, je fais du cochon plein air en plus. Et ça attire beaucoup les gens parce que les gens n'en voient plus beaucoup. Et en plus, les miens sont de couleur. Donc, voir des cochons qui ne sont pas roses, ça interpelle toujours. Des cochons qui sont toujours en train de se dorer la pilule au soleil ou de gratter dans la terre, c'est vrai que les gens aiment bien.
0: C'est vrai que les petits agneaux, les petits porcelets,
1: c'est toujours mignon.
0: C'est sympa, quoi. C'est sympa aussi dans l'assiette, quoi, faut dire ce qui est vrai. Vous êtes installée depuis combien de temps à Châteauneuf?
1: Alors, je suis installée en tant qu'agricultrice depuis 2004. Alors, j'étais double active parce qu'avant, je travaillais en grande distribution.
0: Ah oui,
1: j'étais manager en grande distribution, tout à fait. Ouais. Bon, c'est le hasard qui a fait, voilà. À la sortie de l'école, je suis rentrée en grande distribution et j'y suis restée il y a 10 ans. Mais en même temps, en parallèle, ça m'a permis de monter mon projet. Et donc, à plein temps, je suis l'auberge a ouvert en 2015 et je suis rentrée dans le réseau Bienvenue à la Ferme en 2016. On s'est laissé un an parce que pour faire partir du réseau Bienvenue à la Ferme, en tant que ferme auberge, il fallait avoir plus de 50% de sa production qui était cuisinée à l'auberge. Mmh. Voilà. Donc, on nous a laissé le temps de démarrer. Et un an après, j'ai demandé le label et j'y suis depuis.
0: Et vous y êtes bien?
1: Bien sûr.
0: J'y reste. Ça se sent pas, oui. C'est bien. Et c'est à Châteauneuf, c'est pas dans le bourg, c'est...
1: Non, on est dans un petit hameau qui s'appelle Le Mont. Ouais. Donc le principe d'une ferme auberge, c'est d'être que l'auberge soit dans la ferme. Donc voilà, ma ferme est juste à côté, la maison d'habitation aussi.
0: C'est où par rapport au bourg de...
1: Direction Donzy, sur la route de Donzy. On est à 4 km de Châteauneuf.
0: Voilà. D'accord. À la Louche, vous Bordeaux, c'est aussi.
1: Donc le Mont, ça se porte bien son nom, c'est sur une butte.
0: Oui, c'est sur une butte.
1: Voilà, on est entouré de la forêt de Béhélary, bien au calme.
0: Bon, c'est un cadre quand même appréciable.
1: Très agréable, oui.
0: Assez isolé peut-être, mais bon.
1: Bah, c'est le but aussi des gens, ils viennent chercher. Ça, voilà. On vient dans une ferme auberge, on cherche.
0: Un argument de vente.
1: Voilà, et puis s'il y a un mouton qui sauve et qui vient vous rendre visite, ce qui est déjà arrivé, ou une poule qui passe, et ben, ou les chiens, ça aussi, le patou qui vous reçoit. C'est le but aussi d'une ferme auberge.
0: La ferme auberge, vous recevez aussi des repas en commun. Oui. J'ose pas dire banquet parce que c'est.
1: Oui. Alors on reçoit tout. On fait des baptêmes. On a fait des mariages. On a même reçu un ambassadeur. Voilà, on fait plein de choses. On s'adapte à la demande. On a une capacité de 40 couverts en groupe. Et après, pour les petits groupes, on descend un peu moins parce que voilà, ça reste quelque chose de familial. On veut aussi garder cette proximité avec le client.
0: Ça, c'est important. Voilà.
1: Oui.
0: Bah, dites-moi, il vous faut des journées de 48 heures quand même.
1: Oui, exactement. Maintenant, j'ai ma fille qui vient nous aider, qui vient m'aider sur place. Et puis, il faut être honnête, c'est un travail de famille. Voilà, tout le monde met à la main, à la pâte.
0: Ça, c'est important.
1: Même si officiellement, je suis toute seule, il y a tout le monde qui...
0: Oui, enfin, toujours...
1: Voilà, mais oui.
0: Possibilité de...
1: Il y a les petites mains de l'ombre qu'il ne faut pas oublier.
0: Ben oui, on peut les saluer, les remercier.
1: Oui.
0: Les personnes qui viennent vous voir, comme ils vont voir les autres, je pense à Romain, entre autres, ou d'autres personnes du réseau, ils vous expliquent en arrivant ce qu'ils viennent chercher exactement, comment ils viennent chercher le calme, évidemment. Bon, mais au-delà...
1: Alors souvent, c'est moi qui demande comment vous nous avez connus, parce qu'après, maintenant, depuis 10 ans, on a nos habitués. Hein. Mm-hmm. Les gens du coin qui nous ont connus par le bouche-à-oreille, mais c'est surtout les gens qu'on n'a pas l'habitude de voir, qui on voit pour la première fois, ou les touristes, on demande par quels moyens ils nous ont connus. Et oui, c'est par le réseau Bienvenue à la Ferme, et en cherchant par le réseau Bienvenue à la Ferme, ils attendent derrière quelque chose, un contact avec l'agriculteur, manger sainement, manger une production qui est locale. Moi, je fais de la cuisine simple, mais c'est ce que je dis, au moins, vous savez d'où ça vient. Pas de chichi, pas de... Mais une cuisine généreuse, plutôt à la façon grand-mère, c'est ce que me disent souvent les gens. Oh, j'ai l'impression de manger ce que ma grand-mère me cuisinait.
0: Ça, c'est positif.
1: Une cuisson lente avec du cochon gras.
0: Mitonnée, comme on dit.
1: Généreuse. Moi, je fais très peu de service à l'assiette. En fait, on met dans des plats et les gens se servent et se resservent. Passent toujours à demander est-ce que vous en avez eu assez. Et là, ils se tapent sur le ventre. Oui, il n'y a plus de place.
0: Est-ce que vous avez une spécialité? Puisqu'on parle
1: de. J'ai pas réellement de spécialité, mais.
0: Quelque chose qui sort un peu. Oui, le plus demandé, par exemple.
1: Je fais. Alors, les gens aiment beaucoup et me demandent des œufs au vin.
0: Les œufs en murette, quoi.
1: Les œufs en murette, oui. Je cuisine beaucoup de cochons confits puisque je suis productrice de cochons et ma race fait des cochons assez gras, donc au confit c'est idéal et les gens prennent plus le temps de cuisiner pendant des heures et des heures des morceaux de viande. Donc
0: c'est pas faux,
1: choses comme ça. Ah non.
0: Non,
1: c'est des cocottes en fonte.
0: Faut le souligner. Ouais.
1: Voilà,
0: sur un feu de bois, non?
1: Non, parce que bon, on tapote plus maintenant au niveau au niveau sanitaire, on peut pas se permettre ce genre de trucs. Mais voilà.
0: Enfin bon, ça se passe bien.
1: Oui.
0: Alors vous avez un contact peut-être, on va le citer.
1: Bah il y a le numéro de téléphone. Donc pour nous joindre, on nous trouve aussi sur internet, on nous trouve sur le réseau Bienvenue à la Ferme. On a un site internet maintenant aussi qui est présent, donc c'est la Ferme du Mont.
0: Que vous alimentez régulièrement parce
1: Oui, on essaye de le faire vivre.
0: Là, vous alimentez aussi les visiteurs, mais aussi le site.
1: Oui, il faut. On a un Facebook aussi, donc le Facebook de la Ferme du Mont, où on met régulièrement. Alors on informe les gens si c'est complet, on informe quand on fait des soirées à thème, on informe de ce qui se passe sur la ferme, les naissances, les choses comme ça.
0: Toutes vos coordonnées, toutes les coordonnées des agriculteurs participants sont sur le site. Bienvenue à la ferme.com.
3: Oui, tout à fait.
0: Donc, on peut aller aussi sur le site de la chambre. Il y a des liens, j'imagine. Après.
3: Oui, il y a des liens. Voilà. Et toutes les coordonnées des 44 adhérents, vous les retrouvez aussi sur le livret chaque année.
0: Toutes les infos, même sur les réseaux sociaux, j'oubliais.
3: Oui, tout à fait, sur les réseaux sociaux.
0: Vous ratissez large.
3: Il y a de quoi faire, je pense, aujourd'hui, pour les consommateurs qui recherchent en tout cas des adhérents, enfin, des producteurs qui proposent soit des savoir-faire, soit des prestations, soit des produits.
0: Et donc, Florence, vous avez commencé à recevoir déjà des gens là? Vous me dites que c'est à partir d'avril. Mais enfin bon,
1: non, moi, j'en reçois tous les week-ends. On est ouvert toute l'année.
0: Ça peut se faire aussi en période hivernale, pourquoi pas?
1: Oui, nous, on est ouvert toute l'année. On reçoit tous les week-ends. Alors, plus ou moins selon les périodes. Il y a des périodes où on est ouvert juste le samedi soir et le dimanche midi. Voilà, l'hiver, au moment où les animaux sont rentrés, où il y a besoin de beaucoup de surveillance.
0: Oui, c'est ça.
1: Et puis, bon, naturellement, de toute façon, la clientèle est moins importante l'hiver. Mais après, on augmente les jours d'ouverture avec la saison touristique. Et puis après, selon la demande aussi. Hein. On est assez disponible. Ah, oui, s'il y a des gens qui nous disent on vient à 20 à mercredi, on ouvre à 20 pour 20 personnes un mercredi, voilà.
0: Oui, mais là aussi, il y a des contraintes.
1: Bien sûr qu'il y a des contraintes. Il y a toute une organisation derrière. C'est pour ça que je demande de réserver.
0: Ben voilà.
1: C'est que sur réservation. Et je le dis bien aux gens parce que moi, je ne mets pas dans le micro-ondes du Findus à cuire 2 minutes. Donc voilà. Et puis, je ne fais pas non plus 50 000 plats en plus parce que après, nous, on en mange toute la semaine. Donc,
0: Je veux bien m'inviter si vous voulez. En revenant de Clamcy, je vais m'arrêter chez vous. Alors. C'est surtout que ce n'est pas la route. Oui, alors donc, les personnes partent satisfaites et ils vous renvoient d'autres amis. Vous
1: avez et puis des fois, c'est même, on reçoit des groupes, par exemple, on est dans un cadre où il y a beaucoup de randonneurs qui viennent. Donc des clubs de rando qui partent le matin, on leur offre le café, une petite madeleine avant le départ. Ils partent, ils viennent manger là le midi et bah, après, ils reviennent individuellement avec d'autres amis.
0: Ils passent la journée à Aumont, quoi.
1: Oui. C'est ça. Les plus courageux repartent après, et puis les autres, eh ben, ils rentrent chez eux.
0: Et puis, je crois que Châteauneuf est aussi sur le chemin de Saint-Jacques-de-Compostelle.
1: Oui. Alors, on est un peu à l'écart
0: Je vous demandais, c'est ce que ça vous apporte.
1: Un petit peu, mais le problème, c'est que
0: vous n'êtes pas directement
1: sur il faut faire 4 km pour venir chez nous, et souvent, les randonneurs, ils en ont plein les pattes quand ils arrivent à Châteauneuf à l'étape. Ils se posent, et puis, il y en a qui viennent, mais.
0: Surtout, l'étape, c'est en centre-bourg, je crois, donc.
1: Oui. 4 km pour venir. Ouais, mais enfin, ça s'appelle le Mont. Le dernier kilomètre vous tue.
0: Il faudra funiculaire pour aller chez vous.
1: Exactement. À tire-fesse.
0: Donc, vous êtes prête à tous les ans remettre, c'est le cas de dire, remettre le couvert.
1: Remettre le couvert, oui.
0: Donc, c'est Clémence. Pour faire votre métier d'animatrice, vous êtes encore toute jeune. On va vous faire un petit compliment. Pour faire ce métier, il faut des études particulières.
3: Je suis
0: la louche, évidemment. On peut entrer dans les détails.
3: En chambre d'agriculture, il y a différents postes en fait sur différentes thématiques, que ce soit sur côté élevage, côté céréales, côté administratif. Moi, par rapport à mon travail, je suis conseillère circuit court sur tout ce qui est réglementation sanitaire. Donc ça, c'est mon principal axe de mission, dont Bienvenue à la ferme en fait partie. Et j'ai un cursus agroalimentaire agriculture qui a combiné avec un bac plus 5. Et après, j'avais été stagiaire en fait à la chambre d'agriculture sur ma troisième année. Et puis, je suis nivernaise. Donc après, c'est vrai que je suis revenue du coup à la chambre d'agriculture et ça va faire 10 ans l'année prochaine aussi.
0: Vous vous sentez bien dans votre rôle d'animatrice, vous êtes
3: oui et puis ce qui est bien,
0: c'est peut-être votre milieu, l'agriculture familiale, non, à l'origine.
3: Alors moi je suis petite fille d'agriculteur,
0: ça s'explique ça,
3: voilà. Oui, aussi,
0: et c'est positif aussi.
3: Et j'ai été j'ai grandi à la campagne, j'ai grandi à Châteauneuf-Val-de-Bergis notamment.
0: Et donc vous êtes vous nagez en eau libre là.
3: Oui, tout à fait. Bon, c'est vrai que là-dessus
0: vos collègues agriculteurs agricultrices,
3: oui, ça va. Par rapport à la vente directe, moi je parle plus sous producteurs, notamment ceux qui produisent leurs produits. Mais après, agriculteurs, ça regroupe tout. Et on a un territoire hyper diversifié sur la Nièvre, que ce soit avec les céréaliers, avec du coup des producteurs en élevage, en polyculture, etc. Donc
0: parmi les participants qui sont sur le petit dépliant que vous avez eu l'amabilité de me donner, il y a quelques personnes des Vaudiennes. On a cité Romain Desbrosses tout à l'heure, qui est donc à Villiers-sur-Yonne, à Bélair. Oui. Et puis il y a aussi Marie-Claude Masson qui est, non ?
3: Alors dans les adhérents, Bienvenue à la ferme. Alors pas forcément dans les portes ouvertes, mais dans les adhérents, Marie-Claude Masson en fait a surgi, elle a un magasin à la ferme qui
0: est
3: ouvert. Et Marie-Claude du coup propose plutôt des légumes et ils ouvrent en fait leur magasin tout au long de l'année avec différents horaires qui sont notés sur le livret Bienvenue à la ferme.
0: La forêt, et donc on a aussi à Sully-la-Tour, on a aussi
3: la Fanny Cadou,
0: la gelée royale là, oui, je vois.
3: Voilà, on a Fanny Cadou qui propose du coup de la gelée royale et du coup avec son conjoint Jérôme Seguin qui est apiculteur et donc qui propose notamment un gros week-end dans l'année pour les ventes uniques de miel en vrac.
0: Et pour ne citer que celui-là, évidemment, parce qu'il y en a...
3: Il y en a 44.
0: 44, donc on va pas mobiliser l'antenne pour...
3: Voilà, il y a ceux qui proposent des produits, ceux qui font des prestations, que ce soit des gîtes, des fermes auberges. Et puis, on a aussi deux magasins de producteurs qui sont affiliés Bienvenue à la ferme, qui est Secret de Paysans à Coulanges-Genevers, et la fermille à Saint-Benin-d'Asie, qui font aussi partie de Bienvenue à la ferme et qui respectent un cahier des charges, qui permet en tout cas de proposer une prestation ou des produits de qualité aux consommateurs.
0: Donc, si les personnes intéressées trouvent pas leur compte, c'est vraiment
3: la peine de le faire.
0: Vous envisagez peut-être l'ouverture d'un autre magasin, comme vous citiez tout à l'heure, outre celui de Nevers?
3: Alors, il y a d'autres petits magasins, en fait, de producteurs sur le département, qui ne font pas forcément partie de Bienvenue à la ferme, qui pourraient, en faisant, respectent le cahier des charges. Par contre, dans Bienvenue à la ferme, on a d'autres projets, notamment un projet, alors ça va être un petit peu en exclusivité qu'on peut en parler, c'est qu'on a un projet...
0: On va pas répéter, hein.
3: On a un projet de box gourmande qui va être proposé en fait aux mairies et aux collectivités. Et bien, ça va être des box plutôt festives, plutôt pour les fêtes de fin d'année. Et en fait, on va proposer aux mairies pour tout ce qui va être les cadeaux des aînés. déjeuners, par exemple, ou pour les inaugurations, pour des remises de prix, des choses comme ça.
0: Des départs en retraite aussi.
3: Oui, aussi, des départs en retraite. Ou les naissances aussi, hein, parce qu'il y a certaines communes qui offrent des box aussi pour féliciter les jeunes mamans.
0: Donc ça peut être aussi dans ce cas-là. Ces box, c'est un échantillonnage un peu de...
3: Et bien, en fait, ce qui va être proposé, voilà, ça va être, si vous préférez, des paniers, mais en fait, dans une boîte, qui va être composé avec des produits 100% d'adhérents de Bienvenue à Ferme exclusivement, avec des produits alimentaires. Et du coup, on va promouvoir, en fait, on va communiquer un catalogue auprès des mairies pour cet été, pour qu'ils puissent passer commande avant cet automne, avant la Toussaint.
0: Oui, une date limite, oui,
3: il y aura une date limite. Tout à fait, surtout, ça va être la première année, donc la logistique, elle va être assez importante à gérer et tout mettre en place. Et le but, c'est de proposer des produits locaux, par exemple, dans les cadeaux qu'il peut y avoir, notamment auprès des mairies et des aînés. Ça, c'est important qu'on n'ait pas forcément des produits du sud-ouest ou je ne sais où.
0: Parce que dans les mairies, il y a souvent ce qu'on appelle le colis des anciens. Ils pourraient
3: tout à fait,
0: profiter de cette occasion-là. Pour,
3: ça sera, je pense, notre principale cible.
0: Années, comme on dit.
3: Tout à fait, ça sera la cible principale.
0: C'est un exemple, évidemment.
3: Voilà. Et ça sera du coup en lien avec les magasins de producteurs qui proposent aussi à certaines mairies des colis. Donc le lien se fera tout à fait avec eux pour qu'on propose en tout cas à plus grand nombre possible des box.
0: Cette opération Bienvenue à la Ferme, ça met en valeur, ça illustre bien la diversité des productions nivernaises, quoi.
3: Bienvenue à Ferme de la Nièvre met en valeur et fait la promotion des adhérents nivernais exclusivement, même non, si sur le site national on peut retrouver
0: ça. Ça veut dire que la Nièvre est riche finalement dans ce domaine-là.
3: Oui, tout à fait, on a de quoi faire dans toutes les filières, sur tous les produits, on a de quoi se nourrir en tout cas en produits locaux.
0: Vous dites la même chose d'autres collègues ailleurs dans les départements limitrophes, c'est la même démarche, j'imagine aussi.
3: Tout à fait, la démarche est dans toutes les chambres, dans tous les départements.
0: Donc voilà, mais on va rester quand même nivernais.
3: Oui, je pense.
0: Donc Bienvenue à la Ferme, donc on peut retrouver toutes les infos, y compris les coordonnées de Florence Massé, entre autres, puisque nous avons la chance de l'avoir ici, sur Bienvenue à la Ferme. Ah non, c'est pas en un seul mot. Bienvenue-à-la-ferme.com.
3: Après, vous tapez sur les moteurs de recherche Bienvenue à la Ferme, vous allez tomber dessus.
0: Bah, écoutez, on va vous remercier d'être venu parler.
3: Bah, merci à vous pour l'accueil.
0: Bienvenue à la Ferme. Puis on ira peut-être faire un petit saut jusqu'à Châteauneuf.
3: Enfin, maintenant, vous allez plus fort. Maintenant, il va falloir.
0: Voilà, merci Florence et Clémence. Ça finit pareil, vous voyez, un peu plus.
3: C'est vrai.
0: Pour toutes ces précisions qui donnent un petit peu l'eau à la bouche quand même, il faut dire.
3: Bah, j'espère.
0: Bah, c'est fait pour.
3: C'était le but.
0: Merci à nouveau, puis bon courage pour cette saison estivale.
3: Et bien, merci beaucoup.
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4: Bonjour à tous, ici c'est JCV avec une nouvelle émission Jurassic Rock, ou si vous préférez, la machine à remonter le temps dans l'univers du rock'n'roll. Aujourd'hui, je vous propose de passer en revue quelques vieux standards américains, standards adaptés dans les années 60 pour le marché français. Ce sera l'occasion de ressortir de la naphtaline musicale quelques bons vieux rock'n'roll.
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4: Fin des années 50, début des années 60, Gene Vincent chante Biba Poulola, chanson dont il était le compositeur. Alors, petite révision historique sur Gene Vincent. De son vrai nom, Eugène Cradock, c'est sûr que pour la France, Cradock, ça passait pas. Mais il se fait appeler Gene Vincent, pas pour nous faire plaisir à nous les Français, mais il faut croire que même aux États-Unis, Cradock, ça devait être difficile à porter. Donc, Gene, et oui, c'est comme ça qu'on l'appelle quand on est intime avec lui, ou si vous préférez Gene Vincent, arrive sur Terre en 1935 à Norfolk, aux États-Unis. Malheureusement, son passage sur Terre sera d'une courte durée, puisque en 1971, à l'âge de 36 ans, il nous tire sa dernière révérence. Dommage, car il a été un des plus grands contributeurs du rock. La chanson qu'il fera connaître et qui sans doute a fait le tour du monde, Biba Poulola, chanson reprise une de plus par de nombreux interprètes. Ouais.

Alors, quelques temps après, tout début des années 60, un autre groupe français reprendra la chanson de John Vincent, Biba Pouloula. Le groupe s'appelait Les 5 Rocks. Les 5 Rocks qui deviendront à l'insu de leur plein gré les Chaussettes Noires. Je vous l'ai déjà raconté cette anecdote, mais elle mérite d'être racontée une nouvelle fois. Monsieur Barquet et sa maison de disques, qui manageaient donc Les 5 Rocks, avec la complicité de Lucien Maurice, directeur des programmes d'Europe 1, avaient négocié un parrainage avec les Chaussettes Stem, sans en parler bien évidemment aux intéressés, une sorte de sponsoring. Et la contrepartie qu'avaient exigé donc les fabricants de chaussettes, c'est que les 5 Rocks deviennent les Chaussettes Noires et que les artistes se feraient prendre en photo Chaussettes Noires au pied. Le jour de la première diffusion d'une des chansons du nouvel album sur la station d'Europe 1, donc, nos 5 compères étaient tout autour du radio transistor, fébriles comme vous pouvez l'imaginer, mais ravis de s'entendre pour la première fois à la radio. Le moment fatidique arrive et à la surprise collégiale de nos 5 rockers, ils entendent annoncer maintenant, nous allons écouter un tout nouveau groupe de rock, les Chaussettes Noires, qui vont nous interpréter Biba Pouloula.

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2: Donc les cinq rocs sont rebaptisés les chaussettes noires. Financièrement, cela ne leur a rien rapporté, en dehors de 10 paires de chaussettes dont ils avaient été généreusement gratifiés. Contrat oblige, ils se sont fait prendre en photo avec ces fameuses chaussettes noires, et en cherchant bien, on doit pouvoir retrouver ces photos sur internet. En tous les cas, moi, je les ai bien vues, on ne pouvait pas les manquer, elles étaient affichées un peu partout dans les magasins concernés. Maintenant, on va écouter une chanson intitulée donc Betty, donc chanson écrite et composée donc par Gene Vincent et donc interprétée par les Chaussettes Noires.

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1: Là, on vient d'écouter donc Oublier Larry, donc chanson interprétée par un des premiers groupes français, donc les Pirates, dont le chanteur Danny Logan, malheureusement, est mort très jeune, à l'âge de 42 ans. Alors maintenant, nous allons retrouver la version originale interprétée par Del Shannon au titre de Hat of Tulare. Mais avant d'écouter Hat of Tulare, qui veut dire en fait chapeau Larry, je souhaiterais vous présenter plus en détail Del Shannon. Alors, si vous ne vous rappelez plus de lui, il y a une chanson que vous avez forcément entendue de lui, c'est Runaway, mondial. Connu. Cette chanson fut reprise entre autres par Dave, qui deviendra donc la chanson Vanina. Alors, Del Shannon, de son vrai nom Charles Whedon Westover, est né dans le Michigan, froid l'hiver, chaud l'été. Il achète sa première guitare avec un billet de $5. Il joue du ukulélé et de la guitare 6 cordes. C'est la musique de country qui aura dans un premier temps toutes ses faveurs sous l'influence d'Hank Snow et de Lefty Frizzell. À partir de 1954, rien de particulier par rapport à la musique, 1954, il part à l'armée, service militaire terminé, retour dans le Michigan où il travaille dans une fabrique de meubles, mais après le boulot, il passe son temps à un club qui s'appelle ILO, où il accompagne avec guitare rythmique un chanteur nommé Duke Demon.

0: En 1958, Doug Damon est remercié et c'est Charles Westover, qui est sous le nom de Charlie Johnson, qui le remplace. Le nom de Dale Shannon viendra un petit peu plus tard. Du coup, succédant donc dans le groupe est rebaptisé The Big Little Show Band, pas très original. Et en 1959, Mas Crook intègre le groupe avec un instrument dont soi-disant il aurait été l'inventeur, le musitron, un des tout premiers synthétiseurs. Information bien sûr à prendre au conditionnel, car il semblerait que le premier synthétiseur aurait été inventé par Constant Martin en 1947, synthétiseur appelé donc le clavioline. Oui, on apprend un petit peu tous les jours. Bon, ceci étant dit, l'arrivée de ce musicien et son instrument allait donner une nouvelle sonorité au groupe rock. Maintenant, une nouveauté, un peu de la country music avec Leo Brody qui nous interprète Line Dancing Alone.
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1: Alors ensuite, et pour faire court, la popularité de Charles Westover, qui devient donc Del Shannon, est fulgurante, notamment en 1961 avec Runaway, où il atteint la première place au Billboard Magazine. Up After Larry, toujours en 1961, sera classé à la cinquième place, toujours de ce même Billboard. S'ensuit So Long Baby, 12e place en 1963. Et fait exceptionnel, Del Shannon sera le premier chanteur américain à enregistrer une chanson des Beatles, From Me to You, et ça se passe en 1963. Malheureusement, dans les années 70, son addiction à l'alcool aura quelques impacts négatifs sur sa carrière de chanteur. En 78, il sortira de l'enfer de l'alcool et une seconde carrière semble s'offrir à lui, notamment en 1980 avec Sea of Love. Comme beaucoup d'artistes, c'est-à-dire à titre posthume, il bénéficiera des titres honorifiques intronisés au Rock'n'Roll Hall of Fame en 1999. En 2005, intronisé Rock'n'Roll Michigan Legend et d'autres distinctions, malheureusement, Del Shannon n'aura pas pu assister à ses distinctions, puisque en février 1990, il met fin à sa vie à l'aide d'une carabine 22 longs riffs. Il était sorti de l'alcool pour tomber dans l'enfer de la dépression.

Alors si aux États-Unis, fin des années 50, début des années 60, les rockers américains puisaient allègrement dans le répertoire du blues et des rhythm and blues des afro-américains, et oui, c'est un fait quand même, hein. En France, dès le début des 60s, c'est par centaines de chansons que les groupes et artistes français allaient pomper tous les standards que produisaient les américains. Le tsunami du rock'n'roll avait été tellement violent et soudain que le marché français ne pouvait pas attendre, il fallait produire dans l'instant. Par chance, la plupart de ce qui a été adapté était d'excellente qualité, à l'image des Everly Ballers qui, dès l'âge de 12 et 10 ans, se distinguaient dans une émission intitulée donc Everly Family Show. C'est le grand guitariste Chet Atkins qui leur fait signer leur premier contrat chez Columbia. Ça se passe en 1956, un seul 45 tours chez Columbia qui retombera dans l'anonymat le plus complet.

Alors, quelques temps après, en 1957, The Everly Brothers signe chez Cadence Records et enregistre, entre autres, Bye Bye Love, jackpot classé numéro 2 aux États-Unis, Wake Up Little Susie qu'on vient d'écouter, donc toujours la même année, encore donc avec beaucoup de succès, et d'autres succès qui viendront couronner ces 3 années passées chez Cadence Records avec quand même 15 millions de disques vendus. Alors, pas besoin de vous dire que les deux frangins étaient à l'abri du besoin. En 1960, ils signent un nouveau contrat avec l'incontournable maison de disques, toujours en activité, la Warner et Roy Jackpot, avec notamment Cathy Scloon, qui deviendra numéro 1 en Angleterre et ensuite aux États-Unis. C'est quand même drôle cette manie d'aller chercher de la popularité ailleurs que dans son pays et pour ensuite y revenir et là en fin de compte l'obtenir.

Alors maintenant, on va faire un petit tour en France parce que Richard Anthony, dans les années 60, donc, reprendra avec brio, il faut le dire, Cathy's Clown, qui deviendra le petit clown de ton cœur. Richard Anthony fut un des tout premiers rockers français. C'est en 1958 qu'il décide d'adapter en français donc, les standards américains. Et Richard Anthony avait, pour l'époque, un énorme avantage en dehors de sa belle voix. Il était polyglotte, parlant 6 langues, ce qui fait que pour lui, l'anglais ne lui posait aucun problème de compréhension, contrairement à la plupart des autres rockers du moment, dont l'anglais se transformait très souvent en yaourt. Je sais de quoi je parle, j'étais à mon petit niveau dans le même cas. Donc quand je chantais en yaourt. Quand je présente Richard Anthony comme rocker, c'est pour ne pas choquer ses admirateurs. Moi, j'aurais tendance à considérer comme un chanteur folk de variété ou éventuellement yéyé, mais ceci étant dit, c'était sans aucun doute une des plus belles voix des années 60s. On le retrouve donc dans la version, donc le petit clown de Richard Anthony. Ne pas oublier aussi que Johnny Hallyday donc, avait interprété donc, le petit clown.

Hey Joe est une chanson américaine des années 60, mais aux origines incertaines, elle aurait été attribuée à Billy Roberts, qui en serait le compositeur. Quant aux paroles, je n'ai pas retrouvé d'indication à ce sujet. Si je parle au conditionnel, c'est par pure honnêteté intellectuelle. J'essaye de retracer les origines du rock et tout ce qui s'en rapproche, mais parfois les informations sont contradictoires, d'où ma réserve. Le premier enregistrement date de 1965, et c'est le groupe californien de Live qui en sera ou seront les premiers interprètes, mais la popularité mondiale de cette chanson sera assurée bien évidemment par Jimi Hendrix, qui en fera un vrai chef-d'œuvre du rock'n'roll. La version originale raconte l'histoire d'un homme en cavale qui vient de tuer sa femme. La version française est différente et moins dramatique, mais plus récurrente, si je peux m'exprimer ainsi bien évidemment. Un homme dont sa femme l'a quitté vient haranguer donc l'heureux élu. Je veux dire par là l'homme pour lequel elle l'a quitté. Je vais vous faire maintenant écouter une version récente de Vigon, et c'est une excellente interprétation, et ça date, je crois, de mémoire, donc l'enregistrement est de 2019. Donc Vigon avec Hey Joe.

Quelle voix ce Vigon, c'est incroyable. Alors, j'aurais pu vous passer la version de Johnny, qui est du même niveau que celle de Jimi Hendrix. Mais, même si ce n'est pas très rock'n'roll, moi, je vous propose d'écouter l'adaptation très originale, je souris, très originale des Charlots. Alors, trop sérieux, s'abstenir. Alors là, il ne faut pas écouter. Hein. Hey Joe, avec les Charlots, est devenu Emax. Alors, parodie d'une vie à la ferme, avec un Gérard Rinaldi désopilant dans cet accent du terroir très, très prononcé. Cependant, vous remarquerez au passage que malgré leur déconnage, Rinaldi avait une très très belle voix et ses acolytes, musicalement parlant, ils assurent. Certains d'entre eux d'ailleurs étaient d'ailleurs d'excellents musiciens de studio. Donc maintenant, on écoute Hey Max avec les Charlots. Allez, une petite minute, quelques minutes, pardon, de détente.

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1: Pony Time, chanson écrite par Don Coway et Johnny Berry. Au départ, cette chanson est enregistrée en 1960 par Coway et son groupe The Good Timer, groupe principalement vocal. Pony Time restera très discrète, disons qu'elle s'adressait à un public très confidentiel jusqu'au jour où elle fut reprise par Chubby Checker et se retrouve propulsée à la deuxième place des charts, juste derrière une autre chanson de Chubby Checker, le Twist, que nous allons écouter. Ça va rappeler pas mal de souvenirs au Baby Boom. Oh,

The Pony, interprété par Chubby Checker, introduira un nouveau style de danse. Alors il faut savoir qu'à l'époque, on inventait toutes sortes de danses. La majorité d'entre elles ne duraient que quelques semaines. Pony, comme son nom l'indique, était censé ressembler à un cheval. J'avoue que je ne vois vraiment pas comment, mais c'est ce qui avait été mentionné. Ce style de danse avait été présenté d'ailleurs dans le film Hairspray. Là, on va retrouver donc plutôt la version des chats sauvages. Bah oui, parce que, comme je le disais au cours de cette émission, on pompait tout ce qu'on pouvait pomper donc aux États-Unis. Et là, on trouve donc cette version des chats sauvages, d'ailleurs, qui était fort bien réussite.

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1: On va s'arrêter quelques instants sur donc le groupe des Chats Sauvages, donc qui était composé de Dick Rivers, chanteur, John Robb, guitare solo, James Fowler, donc guitare rythmique, et Jack Regard, guitare basse, et Willie Lewis à la batterie. Ça, c'était les noms donc d'artistes. Mais sinon, Dick Rivers, c'était Hervé Fruneri, John Robb, c'était Jean-Claude Roboli, et James Fowler, c'était Gérard Roboli. En fait, c'était deux frères qui jouaient dans le groupe. Et Jacques Regard, Gérard Jacquemus et Willie Lewis, William Taieb. En 1962, donc, Dick Rivers quittera le groupe et sera remplacé par Mac Shannon. Et c'est avec Mac Shannon, d'ailleurs, que les Chats Sauvages vendront le plus de disques avec Dernier Baiser. Une reprise et adaptation, une de plus, d'une chanson américaine, Ciel with the Kiss, par Gary Gelt et Peter Udall. Mais, à l'occasion, j'avais eu une interview donc, avec Mac Shannon, et il m'expliquait qu'en fait, c'est un concours de circonstances qui ont fait que bah, ça a été avec ce titre qu'ils ont vendu le plus de disques, parce qu'au moment où l'album est sorti, en même temps sortait donc cette fameuse série de... Enfin non, pas de série, ces fameux tourne-disques Tepaz. Alors bien entendu, tous les teenagers de l'époque achetaient dans la mesure du possible donc ces fameux Tepaz, et en même temps donc allaient acheter donc l'album des Chats Sauvages avec Dernier Baiser. Voilà. Donc une grande preuve d'humilité de Mac Shannon. Maintenant, on le retrouve avec Dernier Baiser.

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1: Et oui, on arrive déjà à la fin de cette émission. Je vous rappelle que vous étiez en compagnie de JCV à Jurassic Rock. Et en ce qui nous concerne, et selon la formule consacrée, on se retrouve semaine prochaine, même heure, même endroit. En attendant, portez-vous bien et surtout, n'oubliez pas. 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